0: de la queue de cheval qui lui crée de fortes douleurs au niveau des lombaires. Mmh. Et une réduction de la mobilité.
1: Alors, vous cohabitez avec votre maman aujourd'hui ?
0: Non, mais elle vit à Thiès, je suis à Dakar, donc à 60 km.
1: Et du coup, qui vit avec elle ?
0: J'ai pris une aide ménagère et le cadet de la famille.
1: Vous lui rendez visite fréquemment à votre maman ?
0: Oui, très fréquemment. Et bon, pour tous les circuits hospitaliers, enfin les soins, on les fait ensemble. La période de convalescence, elle est à la maison. Et puis ensuite, régulièrement, pour tous les rendez-vous médicaux.
1: Depuis le début qu'on échange, Awa, on n'a pas parlé de l'âge de votre mère. Elle a quel âge ?
0: Elle est pourtant pas si vieille, elle a à peine 60 ans.
1: Donc on a entendu, elle a des douleurs intenses, de l'hypertension artérielle, elle a du diabète aussi. Est-ce que du coup vous avez été contrainte de réorganiser un certain nombre de choses chez vous ?
0: Oui, absolument, absolument. J'ai fait construire une maison en prenant en compte la perte de mobilité. J'ai pris le soin de prendre des carreaux antidérapants et mettre des barres de soutien dans les pièces glissantes, donc salle de bain, un peu aussi dans la cuisine.
1: Mmh. C'est vrai que les chutes, c'est un facteur majeur de perte d'autonomie chez la personne âgée. Donc, vous faites de la prévention pour éviter ce type de chute. Sur le plan de la santé, est-ce qu'il y a certaines choses qui se préparent pour votre mère ?
0: Oui, lié au syndrome de la queue de cheval, les neurochirurgiens disent qu'il n'y a pas d'autre choix que d'opérer. Et du coup, je prépare un dossier pour l'opérer, non pas au Sénégal, parce qu'elle a déjà subi une opération ici au Sénégal, pour laquelle les résultats ne sont pas satisfaisants, mais on espère la faire partir à l'étranger pour l'opérer.
1: D'accord. Et Awa, vous avez des questions à notre invité gériatre qui est en ligne. Je vous en prie, allez-y.
0: Merci beaucoup. Donc bonjour docteur. Ma question s'apporte surtout sur comment on peut accompagner un malade qui a déjà de lourdes maladies chroniques dans le vieillissement.
1: On parle de comorbidité hein, quand on a conjointement plusieurs troubles ou affections. Professeur Mamadou Koumé, c'est le cas de la maman de Awa qui voudrait l'accompagner au mieux. Qu'est-ce que vous pouvez lui conseiller ?
2: D'abord, je félicite Awa pour sa prise en charge. Bon, sa maman est assez jeune quand même. 60 ans, ça fait jeune. Elle a deux choses. Elle a une affection aiguë, syndrome de la queue de cheval. Je ne sais pas si on s'entend bien sur les termes, parce que le syndrome de la queue de cheval, c'est quand même une urgence chirurgicale. C'est une compression du cône terminal des nerfs lombaires avec douleur aiguë, intense, anesthésie en selle et puis troubles vésico-sphinctériens avec perte d'urine et tout et tout. Donc je pense que si c'est ça, ou bien c'est peut-être une hernie discale récidivée. Je pense qu'il faut bien concentrer sur les termes. S'il y a une hernie discale, si c'est un syndrome de la queue de cheval avec des mixtions urinaires, il y a des risques de fuite urinaire et donc elle a très bien fait d'aménager. Maintenant, il y a le diabète et l'hypertension artérielle, mais ça, c'est des maladies pour lesquelles vraiment il y a une parfaite maîtrise de leur prise en charge en termes de médicaments, en termes de conseils, une bonne hygiène diététique, une activité physique. Mais je pense que ce qu'elle a déjà fait, c'est vraiment une excellente initiative. Elle a adapté l'environnement de la maison au handicap de sa mère. Elle a déjà pris une excellente initiative à féliciter. Et dans ma pratique quotidienne au Sénégal, il m'est rare de voir ça. Je conseille souvent ça aux familles, mais il faut courir derrière pour voir réaliser un peu cet aménagement pour éviter la chute. Parce que ce qu'on craint, c'est la chute, parce que 70% des chutes surviennent à domicile. Donc là, si elle a l'abri d'une chute, c'est déjà joué. Si elle est à l'abri d'une décompensation de son diabète et de son hypertension artérielle, je pense qu'elle maintient le traitement, elle maintient ses rendez-vous. Et puis je pense qu'elle adapte son environnement, mais qu'elle s'occupe très vite de ses douleurs, ce qu'elle appelle le syndrome de la queue de cheval. Mais vraiment, bravo Awa.
1: Awa, voilà pour ces encouragements de la part de notre invité, le professeur Koumé. On vous remercie beaucoup pour votre participation, également pour votre choix musical, parce que vous nous faites partager ce titre de Bodhisattva Bria 83 Orchestra et Abdul Champion, Jamais Calé. On va se retrouver juste après, professeur Koumé, avec d'autres questions d'auditrices sur RFI.

0: 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Quand les parents vieillissent, nos auditrices témoignent 33 7 61 18 46 41. Toujours à leur écoute, le président de la Société Ouest-Africaine de Gériatrie de Gérontologie, professeur Mamadou Koumé, chef de service de gériatrie au centre hospitalier de Fane. Et maintenant, nous partons pour le Cameroun. En ligne avec nous, c'est Mirabelle. Mirabelle, bonjour.
1: Bonjour, bonjour docteur.
0: Alors, dans votre vie, Mirabelle, vous avez 37 ans, vous avez accompagné plusieurs personnes âgées, voire très âgées, des expériences dont vous allez parler avec nous. Il y a d'abord eu le cas de votre grand-mère qui avait rejoint la maison familiale. Ça remonte à quand et de quoi souffrait votre grand-mère?
1: Ça remonte aux années 2000. Et ma grand-mère, elle avait des problèmes de perte de mémoire. À l'époque, on ne savait pas de quoi elle souffrait. On savait juste qu'elle a tout oublié. Elle ne pouvait plus se souvenir de quoi que ce soit. Et c'était difficile pour elle de vivre seule. C'est pour ça qu'on l'a fait venir dans la maison. Ma maman l'a fait venir chez nous.
0: Et ensuite, vous avez su que c'était la maladie d'Alzheimer?
1: Oui, après son décès.
0: Seulement une fois qu'elle est décédée?
1: Oui.
0: Ça veut dire qu'elle n'avait pas d'accompagnement particulier ni de traitement particulier?
1: Non, il n'y avait que la famille qui s'occupait d'elle. Elle ne pouvait plus le faire d'elle-même.
0: Vous dites que la famille, mais c'était déjà énorme cet accompagnement familial, Mirabelle. On peut l'imaginer. Vous avez été ensuite conduite à veiller sur d'autres membres de votre famille, lesquels?
1: Oui, ensuite il y a eu ma maman qui avait aussi eu des problèmes à l'âge de 60 ans. Elle a perdu l'autonomie de ses membres de façon progressive. Le diagnostic aussi, ça a été difficile et on a dû apprendre quelque temps avant sa mort qu'elle ne pourra pas guérir sa maladie.
0: Donc elle avait un mal incurable. On a donné le nom à cette maladie?
1: La maladie de Charcot.
0: Ouais, donc oui. C'est une maladie très très grave hein, avec une évolution rapide. Votre maman est décédée et puis votre père lui aussi a eu des problèmes de santé.
1: Oui, le diabète de type 2.
0: Avec lui aussi des complications très très graves.
1: Oui, et qui ont conduit à la mort.
0: Donc, vous avez vécu tout ça, vous avez accompagné ses parents, vous avez été là pour eux. Aujourd'hui, vous en êtes où par rapport à toutes ces épreuves? On peut dire que vous avez fait ce que vous pouviez. Ça a été, j'imagine, difficile. Aujourd'hui, est-ce que vous êtes remise de tous ces passages d'accompagnement, d'aidance?
1: C'est difficile et surtout par rapport à nous, les enfants, on se demande comment nous aussi on va finir. Qu'est-ce qu'il faut faire pour éviter? C'est terrible de devoir compter sur les autres, ne pas pouvoir se déplacer et tout.
0: Donc vous avez une image de la vieillesse qui est effrayante, on peut le dire, qui est un peu traumatisante. Est-ce que vous diriez que vous avez été traumatisée ou est-ce que vous ne voulez pas vous plaindre et dire finalement c'est la vie, c'est comme ça?
1: Il y a quand même du traumatisme.
0: Ouais.
1: C'est traumatisant quand même.
0: Donc, vous, aujourd'hui, je vous pose une question toute simple, Mirabelle. Est-ce que vous faites attention à votre alimentation? Est-ce que vous faites un petit peu d'activité physique? Est-ce que vous prenez soin de vous?
1: Oui, grâce à l'émission Priorité Santé, je suis beaucoup l'émission et j'essaye de mettre en pratique tout ce que j'apprends.
0: Vous me réchauffez le cœur. Merci Mirabelle. Après tout ce qu'on vient de dire qui était difficile, là vous m'avez donné un petit coup de boost. On dit qu'on travaille pour quelque chose, toute l'équipe de Priorité Santé, toute cette équipe au moins elle sert à quelque chose. Professeur Mamadou Koumé, un parcours très compliqué, Alzheimer, complications du diabète, maladie de Charcot, ça a été très éprouvant pour la famille de Mirabelle, pour Mirabelle elle-même et on peut dire aujourd'hui qu'elle a un traumatisme après toutes ces épreuves.
2: Oui, mais je comprends bien Mirabelle, je comprends bien ce qui lui est arrivé. Il y a un double traumatisme par rapport à son vécu et par rapport aux grosses interventions concernant son avenir. Mais je la rassure tout de suite. À l'époque où elle s'occupait de ses parents, je lui ai passé le Zarit. Le Zarit, c'est une échelle qu'on passe aux aidants pour connaître un peu la charge de l'aidant. Est-ce que, voilà, elle aurait eu un Zarit très, très lourd. Ça veut dire qu'elle était atteinte. C'est ce qu'on appelle la charge des aidants. Et pour son âge, je pense qu'elle en est sortie avec un traumatisme. Mais c'est normal. S'il y a que le temps, comme on dit, qui est le meilleur médecin de l'âme. Elle a eu un grand-père décédé de maladie d'Alzheimer. Bon, c'est l'évolution naturelle de la maladie d'Alzheimer. Par contre, pour sa mère, j'imagine que ça a été plus dur, parce que la maladie de Charcot est une maladie très, très rare. C'est 2,7 sur 100 000 cas, selon les statistiques les plus fiables. Dans ma carrière de médecin, je sais que j'ai 62 ans, mais je n'ai raconté que 4 ou 5 cas de maladie de Charcot. La sclérose latérale amyotrophique, qui est une maladie neurodégénérative qui entraîne une paralysie des muscles volontaires et la parole, la déglutition, qui entraîne la mort au bout de 3 ou 5 ans. Mais je la rassure, elle n'est pas héréditaire, cette maladie. Elle survient comme ça. On n'a pas encore trouvé une cause, mais en tout cas, 90% surviennent sans étiologie. Donc, il ne faut pas qu'elle se mette dans la tête qu'elle aura une maladie. Elle s'occupait de son père, un diabète. Je pense que le diabète, avec Caroline, vous avez été suffisamment outillé pour la prévention du diabète, avec l'activité physique et une bonne hygiène de vie. Mais pour le reste, vivez, vivez, vivez et soyez heureuse. Je vous rassure tout de suite, vous êtes encore jeune. Vous avez aidé vos parents, vous êtes une femme de cœur. Je pense qu'avec ça, vous avez tous les atouts pour avoir une belle vie devant vous.
0: Qu'est-ce que vous pensez de ces encouragements, Mirabel ?
1: Oui, c'est vrai, parce que effectivement, on a vraiment tout fait pour pouvoir sauver la vie de notre maman et notre papa. Mais là, j'essaie juste de suivre des conseils et je vais les mettre en pratique.
0: Bah, votre générosité, elle vous porte et c'est très, très important. Un grand merci, hein, pour cet échange. On reste au Cameroun tout de suite.

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1: Et c'est Nathalie qui est avec nous. Nathalie, bonjour.
2: Bonjour.
1: Alors, vous souhaitiez évoquer avec nous, Nathalie, le cas de votre père. Il a quel âge aujourd'hui ?
2: Aujourd'hui, il a 83 ans.
1: Mmh. Il est concerné par plusieurs problèmes de santé ?
2: Il est concerné par plusieurs problèmes de santé, notamment l'hypertension, le diabète. Il a mal aux yeux. On doit l'opérer de la cataracte.
1: Et est-ce que vous êtes seule à vous occuper de lui, Nathalie, ou est-ce qu'il y a d'autres personnes dans votre fratrie qui sont également présentes ?
2: Au quotidien, je suis la seule à m'occuper de lui. Je m'occupe de son alimentation. Je me rassure que la prise de ses médicaments est régulière, à des heures prescrites. Mais s'il y a un cas vraiment grave de maladie, d'hospitalisation, c'est là où je fais appel à mes autres frères et sœurs.
1: Ça veut dire que vous devez être toujours présente pour lui ou vous pouvez quand même avoir une petite vie à côté ?
2: Non, sauf ces derniers temps, mais je suis toujours présente. Il ne nécessite pas trop d'attention. Mais ce qui me gêne, l'objet de mon appel, c'est parce que récemment, il a fait un AVC il y a 2 semaines. Et puis, bon, il est un peu choqué. En fait, il est préoccupé par l'opération qu'il doit subir au niveau des yeux pour enlever sa cataracte.
1: Quand vous dites qu'il est un petit peu choqué, il a été éprouvé par ce qui s'est passé, ça veut dire quoi ? Est-ce qu'il est constant avec vous ? Est-ce qu'il s'énerve ? Est-ce qu'il peut être déprimé ? Est-ce qu'il y a une influence de tous ces problèmes de santé sur son humeur ?
2: Justement, oui.
1: Ça veut dire quoi ? Sans juger du tout son caractère ou ce monsieur que je ne connais pas et que je respecte par avance puisque c'est votre père, est-ce que des fois, il peut se montrer méchant ou désagréable ? C'est pas un jugement de sa personne, je parle uniquement du comportement.
2: Oui, le comportement, il arrive souvent qu'il soit désagréable. Lorsque peut-être on veut remettre en cause son point de vue. Notamment, comme je vous dis, concernant son opération du glaucome. Parce que nous, on a pensé qu'avec son âge, et vu qu'il lit bien et il écrit sans lunettes, ce n'était pas nécessaire qu'il subisse cette opération-là. Donc, les échanges, c'est parti dans tous les sens. Nous, les enfants qui disions non, et lui qui était vraiment décidé à se faire opérer.
1: Mais qu'est-ce qu'on a pensé son médecin ?
2: Ben, son médecin a pensé qu'il pouvait subir cette opération.
1: Mais vous pouvez bien comprendre, Nathalie, qu'à un certain âge, quand on a toute sa tête, comme on dit, on n'a pas envie que les enfants décident à notre place. On appelle ça l'infantilisation, la déresponsabilisation. On peut comprendre que votre papa, qui a toujours un petit peu, j'imagine, décidé chez lui, aujourd'hui, il ne supporte pas tellement qu'on le ramène à un statut d'enfant.
2: Oui, ça, je peux le comprendre.
1: Mais en même temps, vous êtes là tous les jours pour lui, donc vous avez envie aussi qu'il vous respecte parce que vous êtes aussi là pour lui.
2: Oui, bon, pas tellement de respect, vous savez, nous sommes inquiets quand on voit son état de santé qui se détériore et on se dit on aimerait l'avoir un peu plus avec nous. Est-ce que le fait de subir l'opération, il va ressortir de là comme il est entré ou bien en meilleure forme ? Parce que nous, ce qui nous intéresse, c'est de rallonger un peu le temps qu'on peut passer avec lui.
1: On comprend bien, il y a beaucoup de bienveillance. Professeur Mamadou Koumé, évidemment, cette opération que projette le père de Nathalie, opération évidemment impossible de dire s'il faut le faire ou pas, on n'est pas là pour ça quoi qu'il en soit. Qu'est-ce que vous avez envie de dire ? J'imagine que ça arrive souvent qu'il y ait des confrontations, des oppositions comme ça entre les enfants et les parents sur des questions de santé.
3: Oui, Nathalie, bien liée à son père, c'est cette classique relation fusionnelle entre un père et sa fille. On a tendance un peu à faire du transfert. Mais il a 83 ans, il a toute sa tête, diabétique, hypertendu, c'est pas ça le problème. C'est des pathologies parfaitement maîtrisées si les médicaments sont régulièrement pris et s'il y a une bonne hygiène de vie derrière. Maintenant, il a son glaucome. Il a son glaucome qui le gêne. Même si vous le voyez lire de près, c'est la vision de près, mais est-ce qu'il n'a pas des problèmes de vision de loin ? Ça déteint sur sa personnalité, ça déteint sur sa confiance en lui-même. Donc, ça lui ôte là un peu de la vie. S'il a envie de se faire opérer, si le chirurgien ophtalmo pense que c'est, il peut se faire opérer, parce que maintenant, je pense que les interventions se font au laser. avec une intervention au laser, c'est vite fait, hein, les résultats sont excellents. Et il va retrouver non seulement la vue, mais il va retrouver la vie et la confiance en lui-même. Et l'environnement va changer. Je pense que lui opposer une résistance que je parais inutile à son envie de voir mieux, je pense que ça ne fera que créer un climat de conflit qui peut être délétère dans votre relation. Je pense qu'il est encore assez majeur. C'est pas un majeur incapable, il est encore majeur pour décider de lui-même. Je pense qu'il faut l'accompagner. Et puis ensuite, je pense qu'il faut toujours être, il faut toujours rester là pour lui. Votre présence seule, je pense que le réconfortera. Mais il sera mieux s'il vous verra mieux dans vos éclats de tous les jours.
1: Qu'est-ce que vous en pensez, Nathalie, de cet encouragement du professeur?
2: Je pense que c'est vraiment un encouragement bienvenu. J'avais pas vu la situation sous cet angle-là. Et je remercie le professeur. Donc, du coup, ça me rassure quant à l'amélioration des relations à venir.
1: Ça permettra aussi d'apaiser la situation, d'apaiser les relations à la maison. C'est très important. Un grand merci à vous, hein, Nathalie, pour ce témoignage absolument intéressant. On a essayé d'avoir Mariama en ligne de Niamey. Hélas, on n'a pas réussi à la joindre. Je vais me faire sa porte-parole. Elle a 22 ans. Elle vit en famille avec sa mère qui en a 55, son père 67. Et son père est suivi par un médecin. Ses sœurs s'en occupent quand il ne va pas bien. Il est hyper tendu. Le problème, c'est qu'il ne prend pas son traitement en continu. Il prend au début, et puis comme beaucoup de patients, il finit par s'arrêter. Et le problème, c'est qu'il a en même temps des problèmes de mémoire. Il ne reconnaît pas les gens autour de lui. Il parle beaucoup plus qu'avant. Il a pas mal de colère. Pour ça, il n'a pas eu de consultation neurologique. Mais ce qu'elle remarque, c'est autre chose, Mariama. C'est que tout ça, ça a un effet sur ça. Sa maman qui mange beaucoup moins, qui passe énormément de temps à s'occuper de son père. Et ce qu'on perçoit chez Mariama, c'est une véritable inquiétude pour cette maman qui maigrit, qui a des cheveux blancs depuis peu, à cause de l'état de santé de son père. Comment est-ce que vous réagissez à ce témoignage? Cette fois, c'est une fille qui s'inquiète pour une maman aidante.
3: Ça, c'est un cas classique, hein, de méconnaissance de l'offre de soins gériatriques dans un pays. Manifestement, son père a des troubles neurocognitifs majeurs et a besoin d'une prise en charge. Est-ce que c'est un trouble neurocognitif majeur d'origine vasculaire avec son hypertension artérielle? Et il prend ses médicaments, il ne veut pas les prendre. C'est un problème d'adhésion. S'il a des troubles cognitifs, il ne va pas adhérer à son traitement. Je pense qu'il a besoin. Et puis, je pense que ces troubles du comportement vont déteindre sur sa mère, parce que sa mère va avoir du mal à gérer les troubles psychocomportementaux, des troubles neurocognitifs. Donc sa vie de couple va être extrêmement chargée. C'est sûr que votre maman va avoir un zarit, une échelle des aidants extrêmement élevée, et ça déteint sur son comportement, parce qu'elle va avoir une charge des aidants élevée, avec une petite dépression masquée, elle ne va pas manger.
1: Voilà pour cette réponse pour notre auditrice du Niger. Une dernière auditrice tout de suite, nous partons pour le Gabon.
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1: Et en ligne avec nous, c'est Nina. Nina, bonjour.
4: Bonjour.
1: Alors, vous nous appelez au sujet de votre père. Est-ce que vous pouvez, s'il vous plaît, nous expliquer comment il se porte tout d'abord? Et puis, quel âge a-t-il?
4: Mon papa, il a 73 ans.
1: Oui.
4: Il se porte très bien physiquement. C'est quelqu'un qui est très en forme, qui prend très soin de sa santé. Il faut aussi reconnaître qu'au niveau du centre social, ils ont des médecins qui suivent les retraités. Donc, de ce côté, il n'a pas trop de problèmes. Il prend soin de sa santé, même il fait à manger, il prend soin de son hygiène. Il débrousse, il conduit même encore pour des grandes, grandes distances. Pour ne pas se sentir tout seul, il réclame toujours les petits vices. Parce qu'il n'aime pas quand la maison est trop calme. Voilà. C'est-à-dire qu'il a 12 gosses. Et donc, il a besoin toujours de fois d'écouter du bruit. Donc, il réclame ses petits-fils. Donc, à ce niveau, on ne se plaint pas trop.
1: Donc, il y a beaucoup d'activités autour de lui. Vous habitez à côté de chez lui, c'est ça?
4: Oui, pas très loin de chez lui. Il a un grand terrain. Donc, il s'occupe énormément de son terrain. Il fait des brousses. Il a tout le temps des projets. Il ne reste pas sans projet.
1: Donc, vous avez l'impression qu'il est plutôt en grande forme, votre père?
4: Oui, j'ai l'impression qu'il est en grande forme. Après, il faut dire que c'est bien qu'il doit savoir exactement comment il se porte. Mais nous, on le trouve en grande forme. C'est vrai qu'on le trouve qu'il a vieilli. Mais c'est un combattant, il est debout, il ne se plaint pas de douleur. En dehors de cela, par contre, il souffre de la goutte.
1: Alors, il souffre de la goutte. Je vais tout de suite me tourner pour une mini définition vers notre invité, le professeur Koumé. Comment est-ce qu'on peut expliquer au grand public ce que c'est la goutte ?
3: La goutte, c'est un trouble du métabolisme de l'acide urique. L'acide urique qui est une produit de dégradation de la viande et qui se fasse s'agréger au niveau des articulations, donner des douleurs intenses avec des crises articulaires extrêmement intenses, des fois comparées à une torture médiévale. Et puis ça peut donner des calculs au niveau des reins et ça peut être assez mauvais. Voilà un peu la goutte. Et c'est souvent lié à une alimentation très riche en viande, arrosée avec... c'est les bons viveurs, quoi. C'est la maladie des bons viveurs, des épicuriens.
1: On disait que c'était la maladie des rois en France.
3: Des épicuriens.
1: Ben, nous, on disait des rois parce qu'ils mangeaient plein de gibier. Ils arrosaient ça avec pas mal de vin. Nina, votre papa, il mangeait beaucoup de viande ?
4: Ouais, la viande de brousse. Il boit du vin avec du fromage. Ah,
1: Il se fait plaisir. Est-ce qu'il s'est un petit peu calmé à table ou pas vraiment?
4: Bon, il fait très attention, mais il arrive du moment où il se laisse aller. Il dit, moi, je prends mon fromage, je prends ma gazelle, moi, je veux bien manger. Il va se prendre son vin de table. Et puis, ça revient, il va dire, bon, c'est comme ça, c'est la vieillesse. C'est comme ça. Et moi, j'aimerais savoir s'il y a un traitement définitif, parce que ça me fait beaucoup mal quand je vois tout ça paralysé. Des fois, il a mal au genou, il ne peut pas conduire. Ou il a les doigts qui sont complètement bloqués, il ne peut pas attraper quelque chose. Ils sont pleins beaucoup. C'est vrai qu'ils font des calmants. Mais je lui avais demandé s'il n'y avait pas un traitement définitif. Donc aujourd'hui, je me retrouve vers vous pour savoir s'il y a un traitement définitif.
1: Alors, je vous renvoie, Nina. On a consacré des émissions entières à la goutte. Et c'est vrai, professeur Mamadou Koumé, il faut éviter l'exposition aux facteurs de risque, mais un médicament qui soigne définitivement la goutte, pour l'instant, on n'a pas trouvé.
3: On n'a pas trouvé un médicament qui soigne définitivement la goutte, mais il y a une hygiène de vie à adopter. Lorsqu'il y a une crise, c'est vrai que la crise, elle peut être atroce. Je me rappelle quand on formait à la goutte, on disait que la torture du malade était comparée à une torture médiévale. Le médicament le plus efficace, c'est la colchicine. La colchicine est radicale pour arrêter la douleur. Mais il y a un traitement de fond. C'est un traitement qui va permettre aux crises de ne pas revenir, de ne pas se venir très souvent. Il y a deux types de médicaments. Les médicaments qui éliminent l'acide urique et les médicaments qui empêchent la formation de l'acide urique, l'allopurinol, les hyaluroniques. Mais ça, je pense qu'il faut l'amener quand même en consultation. Au CHU de Libreville, il y a d'excellents, il y a un service de rhumatologie. Ils sont excellents. Ils peuvent régler son problème très rapidement. Mais d'ici là, il faut qu'il ait une bonne hygiène de vie, même s'il ne peut pas se... Bon, chacun a son péché mignon. Je pense qu'à part 73 ans, et être vraiment le symbole du vieillissement actif, bon, il a son péché mignon, mais il peut quand même prendre de l'eau de Vichy. L'eau de Vichy et beaucoup d'eau, qu'il boive beaucoup, et qu'il évite, de manger du gibier, même s'il ne peut pas, mais qu'il aille voir son médecin, qui va lui prescrire un inhibiteur de l'uricosynthèse ou un médicament qui élimine l'acide urique pour faire un traitement de fond de cette goutte.
1: Nina, est-ce que votre père, il est suivi par un rhumatologue, par un spécialiste sur la place de Libreville ?
4: Non. À part leur médecin qu'il avait rencontré au centre social, à la SNESS, il y a des médecins qui suivent les retraités.
1: D'accord.
4: Après, il n'est pas trop hôpital. Hein. Il n'est pas trop hôpital, à part quand ça est vraiment grave. Dieu merci qu'on n'est pas encore arrivé là. Mais les douleurs, il les supporte, il prend des calmants, puis ça passe, et puis recommence sa vie.
1: Il recommence sa vie, mais peut-être que vous, si vous avez envie justement de le voir privé de ses douleurs, ce qu'on peut tout à fait comprendre, ça pourrait peut-être être bien de l'emmener consulter un spécialiste qui puisse lui donner un traitement au long cours qui lui évite ces crises extrêmement douloureuses. En tout cas, c'est tout ce qu'on espère pour votre père. On vous remercie infiniment pour votre témoignage, Nina. Très, très bonne journée à Libreville. C'était notre dernier appel. Grand merci à vous, professeur Mamadou Koumé. Très, très bonne journée. Merci d'avoir répondu à toutes nos auditrices.
3: C'est bon.
1: Merci pour votre écoute et à bientôt dans Priorité Santé. Avant de nous laisser, on écoute ce titre d'Aya Nakamura, Désarmé sur RFI.

0: Priorité Santé, c'est terminé pour aujourd'hui. Merci à toute l'équipe qui chaque jour prépare et réalise votre émission. Lundi, toujours dans le cadre de nos rediffusions d'été, nous vous proposons de réentendre l'émission que nous avions consacrée aux troubles du spectre autistique qui peuvent désigner des situations très différentes, des conséquences variables en termes d'apprentissage, d'intégration sociale. Nous allons donner la parole à trois actrices de cette prise en charge, pédiatres, psychologues, éducatrices spécialisées, mais aussi aux familles avec des témoignages. On se dit à lundi 9h10, temps universel. D'ici là, surtout, portez-vous bien.
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6: 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Il est 4h ici à Paris, 2h en temps universel et c'est l'heure de votre rendez-vous avec l'info sur la radio du monde.
7: Jérôme Bastion.
6: Au sommaire de cette édition, c'est cette fois en plein jour que la Russie a frappé à l'aide de drones un centre commercial en deux temps. Une première frappe visant les civils faisant leurs courses, la seconde ciblant les secouristes. Le président Zelensky qualifie cette attaque d'ignoble. La COP17 sur la lutte contre la désertification, réunie en ce moment en Mongolie, se heurte à un revirement à 180 degrés de la délégation américaine, confinant à l'obstruction systématique et plongeant les partis dans la plus grande perplexité. En Afrique du Sud, deux mois après l'expulsion de migrants africains illégaux qu'il avait largement poussé le gouvernement à organiser, le mouvement anti-immigration March and March se rapproche du lobby africanaire AfriForum. Décryptage à suivre. Et puis en cyclisme, Julian Alaphilippe range son vélo. Le coureur français, deux fois champion du monde, a annoncé qu'il mettait un terme à sa carrière. La Russie, ce vendredi après-midi, a frappé à plusieurs reprises un centre commercial du centre du pays avec plusieurs drones. Et le bilan est lourd. On compte au moins 19 morts et quelques 130 blessés, parmi lesquels plus d'une vingtaine d'enfants. À l'heure où l'on se parle, les secouristes sont toujours à la recherche de survivants et de blessés dans les décombres de ce centre commercial. Les explications à Kiev de Emmanuel Chaz.
8: À Kriviri, dans le centre de l'Ukraine, un premier drone russe a frappé en milieu d'après-midi le plus grand centre commercial de la ville. Une demi-heure plus tard, une seconde frappe a touché le site alors que les secours étaient déjà sur place. Une double frappe, donc un procédé dont la Russie est coutumière et qui est contraire au droit international. Les recherches se poursuivent dans les décombres pour retrouver d'éventuelles victimes. Devant le centre commercial, des familles attendent des nouvelles de leurs proches. La situation est telle que des secouristes des régions voisines de Zaporizhia, Kirovohrad, Kharkiv et Donetsk ont été dépêchés sur place. Oleksandr Hanja, le gouverneur de Dnipropetrovsk, dénonce un coup méprisable et cynique contre des civils. Quant à Volodymyr Zelensky, natif de Kryvyi Rih, il condamne un acte absolu de barbarie et promet une réponse ukrainienne. Emmanuel Chaz, Kiev, RFI.
6: Et selon un bilan actualisé, ces bombardements auraient fait une vingtaine de morts. Et le gouverneur de la région fait état également de 9 disparus, dont 2 enfants. Mais cette nuit de vendredi à samedi a vu de nouvelles frappes russes sur l'Ukraine, notamment la capitale Kiev, qui ont fait au moins 2 morts, puisqu'une autre, un autre bombardement a visé Zaporijjia dans le sud du pays. La première semaine de négociations s'achève à la 17e conférence des parties, la COP17 de la Convention des Nations Unies sur la lutte contre la désertification. Elle est réunie à Ulaanbaatar, en Mongolie. C'est l'occasion donc de dresser un premier bilan de ce rassemblement. Un bilan plus que mitigé, car lors de ces 5 premiers jours, il n'y a pas eu de grande annonce pour lutter contre la dégradation des sols, mais il y a eu en revanche un blocage très net des États-Unis sur plusieurs points importants, ce qui a provoqué l'incompréhension des participants et des manifestations de la société civile. Igor Strauss.
9: Côté positif, il y a la poursuite des négociations sur des sujets qui divisaient jusqu'alors, comme la sécheresse, l'immigration ou le pastoralisme. Mais ce qui a profondément marqué lors de cette première semaine, c'est le veto américain sur des décisions qu'ils avaient pourtant acceptées lors des réunions préparatoires de cette COP17. Ainsi, ils se sont finalement opposés à l'égalité homme-femme, à la participation des peuples autochtones et aux synergies entre les 3 COP, climat, biodiversité et désertification. Cette volte-face, sans aucune explication, a laissé sans voix les participants qui craignent que cela ouvre un précédent et que d'autres pays reviennent sur leurs promesses lors des prochaines COP à venir. Et en l'absence de justification officielle, impossible de négocier et de trouver un terrain d'entente. Mais pour certains observateurs, ce veto américain est une façon de contrôler les débats, de réduire le nombre de thématiques à traiter et ainsi de limiter le champ d'action de la Convention. Malgré la stupeur et l'incompréhension, les autres pays font profil bas. Une position résumée en une phrase par un participant: on essaie de sauver la coquille.
6: Explication signée Igor Strauss du service environnement de RFI. 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Il est 4h05 ici à Paris, 2h05 en temps universel. En Afrique du Sud, March and March, l'organisation anti-immigration illégale qui a joué un rôle central dans la mobilisation contre les sans-papiers en juin dernier, dont des milliers ont été renvoyés dans leurs pays respectifs. Eh bien, cette organisation a annoncé un rapprochement pour le moins inattendu. Le mouvement a en effet décidé de former un groupe de travail collaboratif avec l'un des principaux lobbies africanaires nommé AfriForum. Une alliance qui semble à première vue contre nature, mais les deux mouvements partagent en fait une rhétorique très populiste, Claire Bargelès.
10: Ce rapprochement répond avant tout à une logique opportuniste avec March and March qui souhaite apprendre d'AfriForum en matière de lobbying. Le mouvement anti-immigration illégale a opéré un tournant dans sa stratégie alors que les appels à manifester se sont progressivement essoufflés. Au début du mois, sa chef de file, Yacinta Gobe-Sezuma, annonçait la création d'une ONG appelée SA First Forum, soit l'Afrique du Sud d'abord. Le but, se doter d'une structure capable d'agir davantage comme un groupe de pression en menant par exemple des actions en justice. Mais au-delà des échanges expérience, les deux mouvements se retrouvent aussi autour d'un même discours empreint de populisme et d'une approche communautaire de la vie en société. Tous deux défendent notamment le développement d'institutions éducatives préservant l'identité et la langue de leurs communautés respectives. Cependant, en formant ce groupe de travail avec AfriForum, qui critique régulièrement les politiques de discrimination raciale du pays, March and March prend aussi le risque de ternir son image auprès de ses supporters. Claire Bargelès, Johannesburg, RFI.
6: Peut-être un espoir dans la crise sanitaire. En République démocratique du Congo. Le pays a déclaré, vous le savez, le 15 mai dernier, et avec plusieurs semaines de retard, sa 17e épidémie d'Ebola dans des régions du nord et de l'est du pays où la présence de l'État est pour le moins fragile, les infrastructures de santé démunies et la riposte dépassée par l'explosion des cas. Eh bien, un lot de 16 250 doses de vaccin Hervébo est arrivé dans la nuit de vendredi à samedi. pour lutter contre cette flambée d'Ebola, la plus meurtrière de l'histoire du pays. L'Organisation mondiale de la santé a annoncé ce jeudi la mise à disposition d'un total de 70 000 doses du vaccin Hervebo produit en Allemagne pour combattre cette maladie qui, jusqu'à présent, ne connaissait pas de produit pour la contenir. Et puis au moins 13 Tunisiens sont portés disparus après qu'un bateau transportant des migrants a fait naufrage au large de la Tunisie, a annoncé le chef d'une association de défense des droits des migrants. Deux personnes ont été secourues, indiquant que le bateau avait fait naufrage alors qu'il se dirigeait vers l'Italie. C'est une page du cyclisme français et mondial qui se tourne. Julian Alaphilippe prend sa retraite. À 34 ans, le double champion du monde met un terme à une carrière riche de 45 victoires professionnelles sur route et 8 participations au Tour de France. Merci pour tout, Loulou, ou encore tu nous as fait rêver. Les hommages se sont multipliés ce vendredi. Anne Dufort-Cornillet.
11: Alaf, Loulou, des surnoms à l'image de la popularité de Julian Alaphilippe. Après 13 années chez les professionnels, le Français a décidé de raccrocher. Ces dernières saisons, les chutes l'avaient éloigné des sommets. Son départ chez Tudor Pro Cycling devait lui offrir un nouveau souffle après 11 saisons chez Quick-Step. Il y a trouvé, certes, la victoire à Québec, mais plus vraiment les jambes de ses plus belles années. La preuve, sur son dernier tour, où il a avoué ne plus prendre de plaisir. Difficile alors de continuer pour cet homme de passion, à l'image de la saison 2019 où il remporte avec le cœur Milan-San Remo avant d'embraser les routes de la Grande Boucle. 14 jours en jaune à faire rêver la France d'une victoire qu'elle attend depuis 1985. Un rêve brisé par la difficulté des Alpes, mais un an plus tard, il est sacré champion du monde sur route et recommence en 2021, de quoi entrer définitivement dans l'histoire du cyclisme français. Alors si Julian Alaphilippe quitte aujourd'hui le peloton, Loulou ne laisse pas seulement un palmarès, mais aussi le souvenir d'un coureur qui n'a jamais eu peur d'attaquer.
6: Merci Anne Dufort-Cornillet du service des sports de RFI. En sport encore, du football avec la victoire de l'Olympique de Marseille qui débute sa saison de Ligue 1 en écrasant Strasbourg 4-0. Il faut dire que c'était à domicile au stade Vélodrome lors du match d'ouverture donc de la première journée de Ligue 1. Et c'est la fin de ce journal. Tout de suite, vous retrouvez 8 milliards de voisins. L'info revient dans 50 minutes.
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13: Qui m'envoyait ces billets ? Qu'est-ce que je devais découvrir dans ces villes ? Est-ce que je faisais partie d'un canular ou d'une performance artistique ? Je ne sais pas du tout ce qui va se passer et personne ne semble au courant. Le billet d'avion m'avait fait atterrir à Cannes, sur la Côte d'Azur, 2 jours avant l'ouverture du plus grand festival de cinéma du monde. J'étais sur ce qu'on appelle la croisette, une voie qui longe la mer et où se trouve le palais du festival, le lieu où sont projetés les films et où se trouve la fameuse montée des marches. Mais tapis rouge et stars n'étaient pas encore arrivés. J'avais l'impression d'un immense chantier avec beaucoup de monde qui s'activait. Camions en double fil, déchargement, montage de stands, installation de haut-parleurs, des bâches et des drapeaux qui dansaient dans le vent et les touristes qui tentaient de se frayer un passage entre les caisses et les boîtes à outils. Au loin, dans la baie, quelques voiliers et yachts qui semblaient faire du surplace Et en face, de l'autre côté, des boutiques de luxe, casinos et hôtels 5 étoiles, les célèbres Carlton, Majestic ou Martinez. Il y a pas mal de chaises sur la croisette. Et en face de moi, cet homme, jambes écartées, chemise ouverte, chaîne en or, montre en or, cheveux gris, teint bronzé. Ça a l'air d'être un habitué. Et il attend.
15: Bonjour, monsieur.
16: Bonjour.
15: Vous faites votre casting ?
16: Oui.
15: Vous cherchez quoi ?
16: Je cherche sans vraiment chercher.
15: C'est oui. Comme ça qu'on fait les meilleurs castings.
16: Exactement.
15: C'est magnifique, ça. J'adore cette technique. En tout cas, vous êtes en costume blanc. Et vous êtes allongé sur...
16: Moi, je suis paré, là. Ah, là ouais. Je suis...
15: La petite chaîne en or qui dépasse.
16: Voilà, je suis au
15: la
16: top.
15: La chemise ouverte.
16: Je suis au top. J'attends que les choses se passent.
15: Magnifique, parce que des fois, il y en a qui s'activent.
16: Oui, il faut pas.
15: Pourquoi ils font ça ?
16: Ça sert à rien, parce que ils ont pas la personnalité, ils ont pas le petit truc. C'est pas la peine de s'activer. La preuve, vous venez vers moi.
15: Voilà, c'est la réception. La réception.
16: Exactement.
15: En fait, il faut se positionner en réception. Il ne faut pas essayer d'être comme ça, avec la niaque et tout ça.
16: Exactement.
15: Ça sert à rien.
16: Pour la tête, c'est très important. En
15: plus. Ça, c'est l'expérience qui parle.
16: Oui, exact. Ouais. Sans l'expérience, il n'y a rien de possible.
15: Bon, alors, bon casting sauvage sur la croisette. Okay. Les avions passent en l'air. Il paraît qu'au siège 52B, il y a quelqu'un de très, très bien.
16: Ah oui ?
15: Ouais. Bon, bonne chance. Hein. C'est quoi votre petit prénom ?
16: Luc.
15: Luc. Luc, à bientôt, on se recroise.
16: Oui, sûrement.
15: Et vous me réactualisez casting.
16: Oui, exact. Je vous tiens au courant au jour le jour.
15: Voilà, s'il y a une situation qui est impeccable.
16: Oui.
15: Salut, Luc.
16: Salut.
15: Ciao. Donc là, il y a des tranchées qui sont en train d'être faites pour les câbles au cinéma, en plein air. Il fait pas très beau, beaucoup de vent. Et toujours, j'ai l'impression d'être suivi par un mec.
17: Qu'est-ce qui va le faire ?
15: Regarde le serpent ?
17: Ah, dans Vivaldi et moi, le mari.
15: Ah, les joggers qui parlent du regard de serpent du mari. Et quelques joggers aussi. Ça court. 42. Bonjour. Du coup, le transat en première ligne, c'est combien ici ? Combien ?
18: 65.
15: Ah, j'ai entendu 305.
18: Non.
15: 75.
18: 65.
15: 5. Okay. Donc, il y a des plages privées aussi qui sont en train d'être installées avec des scènes. Des petits cabanons. C'est pas encore fini là ? Vous êtes à la bourre là, hein ? Alors, plat du jour ici, risotto de homard à 49 euros. 4 tartines à partager, tartare de saumon pain grillé, 42 euros. Je pense que les Canois ont du mal aussi avec ces augmentations de prix. Ou alors ils y vont pas ici. Cannes, c'est quand même 16% de chômage, je crois. C'est le double du taux de chômage en France, quoi.
19: Ah, toi, tu crois ? Ils nous ont laissé dans le froid. Moi, je crois.

0: Bonjour, vous êtes en train de préparer un mauvais coup?
1: I don't speak French.
0: I say it's a special deal here.
1: No, not here.
0: Cinéma d'Asie. Ah, yes.
2: C'est un ami avec qui est programmateur et qui est lituanien et qui a peur des Russes. Tenez. Et donc, merci. Il est déjà venu de mon festival qui a 33 ans.
0: Le festival du cinéma d'Asie de Vesoul.
2: C'est cela.
0: Le festival de Cannes, c'est sa 79e édition. Est-ce que vous savez pourquoi Cannes a été choisie comme ville du cinéma, comme ça, internationale, dans les années 45, après la guerre, quoi?
2: C'est en 1939. Okay. Oui, justement, c'était Jean Zay qui a voulu donner une réponse à Benito Mussolini, puisque Mussolini avait créé Venise, pour en faire une vitrine, d'ailleurs, du fascisme. Et c'est de là qu'est née les péplums. La création de Cinecittà et les péplums pour faire renaître la Rome impériale, la grande mode des péplums et tous les massismes. Mais alors donc, Jean Zay, le gouvernement de Front Populaire, a voulu donc donner une réponse démocratique.
0: Merci beaucoup.
2: Mais je vous en prie.
0: Au revoir.
2: Allez. Sayonara.
0: Sayonara. Sayonara. Sayonara. Sayonara.
3: Ce que m'avait raconté cet homme sur la création du festival comme un rempart à la montée du fascisme et de la pensée unique m'avait une nouvelle fois fait penser à la radio secrète et à sa conservation de documents sonores pour préserver l'éclectisme de la pensée du monde. On sentait que la ville changeait de tempo et qu'on était proche de l'ouverture du festival. Mais le cinéma à Cannes n'est pas qu'événementiel et je m'étais intéressé à l'association Cannes Cinéma dirigée par Aurélie Ferrier qui organise toute l'année une programmation pour les cinéphiles. On s'était donné rendez-vous au pied du Suquet, un quartier de la ville, dans le Vieux-Port.
4: On a toute une partie d'éducation aux images qu'on fait, qui ne se voit pas en fait, du grand public, mais qui est vraiment à destination des plus jeunes. On va travailler avec des maternelles déjà, et après jusqu'à
0: carrément.
4: Post-bac. Ah oui, carrément.
0: Et comment on fait l'éducation aux images à partir de maternelle? Là, ils ont 3 ans, quoi.
4: Alors oui, tout à fait. En fait, ce qu'on fait, c'est que déjà, on leur présente des petits films dans l'année. Alors, il y a beaucoup de films qui existent pour les maternelles, hein, vraiment, au cinéma, des courts-métrages ou des moyens-métrages qui sont super. On leur explique que la lumière s'éteint, on éteint doucement, et puis il y a l'image. On a un petit film de présentation qui explique qu'on va voir une séance de cinéma, qu'il faut faire attention au bruit, qu'on ne peut pas se lever, sauter sur les sièges ou mettre les pieds sur les sièges, etc. Et en plus, on fait des ateliers de découverte des émotions du cinéma. Donc on va reprendre une petite séquence, en fait, et on va dire, ben voilà, quand le personnage est comme ça, ça fait quoi pour nous? Qu'est-ce qu'on ressent quand le personnage fait ça? Ou quand on entend cette musique-là, ça fait quoi à l'intérieur de nous? Et donc voilà, c'est toutes ces petites émotions-là qu'on fait et qu'on va travailler pour le cinéma. Le cinéma, c'est vraiment un moment d'émotion. Donc, on le dit même aux plus grands, d'ailleurs, après, en primaire, avec d'autres mots, évidemment. Mais c'est vrai qu'on essaye de leur montrer qu'aller au cinéma, et en plus, aller au cinéma tous ensemble, c'est ressentir des émotions tous ensemble, peut-être pas forcément les mêmes ou la même intensité, mais en tout cas, être ensemble et faire attention aussi à l'autre quand il y a une projection. Voilà, moi, je trouve que c'est toujours très important de penser qu'il y a d'autres personnes autour de nous.
0: Et faire attention à l'autre, c'est quoi? C'est quelqu'un qui serait trop ému ou qui serait effrayé par une séquence, en prendre soin? C'est quoi le...
4: Alors, faire attention à l'autre, pour moi, c'est non. Quelqu'un de trop ému, ça peut arriver. Moi, je suis hyper émotive au cinéma, je fais que pleurer. Je suis aussi très effrayable, sans problème. Non, c'est pas tant ça. On a le droit de vivre les émotions vraiment. Pourquoi pas crier, pleurer si on a besoin. Il n'y a pas de problème avec ça. Mais par contre, c'est ne pas forcément parler dans la séance pour couper l'émotion de l'autre parce qu'on est perturbé. Évidemment, maintenant, avec les téléphones portables ou même la lumière du téléphone portable. Enfin, voilà, toutes ces petites choses-là, faire attention un petit peu, en fait, qu'il doit y avoir d'autres personnes sur la planète qui nous entourent, en fait.
0: Est-ce que c'est une façon de lutter contre l'arrivée des téléphones portables, le déploiement des téléphones portables pour les jeunes, comme ça? De pas s'isoler, justement, pour regarder des images sur un petit écran de 3 cm?
4: Alors, c'est un peu le discours que j'ai à chaque fois pour les ados, on va dire, en disant que c'est le moment où on peut vivre des émotions ensemble et que garder le lien ensemble, c'est hyper important. J'essaye de le faire, je sais pas si ça va marcher, mais j'y crois, moi, j'aimerais bien que ça marche, parce que je trouve que c'est important de garder ce lien avec l'humain, en fait.
0: Ah oui, vous me montrez un... Qu'est-ce que c'est?
4: Je pense que c'est un cormoran.
0: Un cormoran qui s'invite dans la conversation. Ah non, il vient de plonger sous l'eau.
4: Il pêche.
0: Et donc j'ai appris, moi, ici, que donc, la naissance du festival en 1939, Jean Zay, s'oppose à Mussolini qui crée la Mostra de Venise, donc un peu anti, un front un peu antifasciste comme ça. C'est quelque chose que vous voulez activer comme ça, en voulant être ensemble, en voulant ouvrir à différentes techniques, à différents styles, à différentes écritures pour tout le public cannois. C'est aussi une façon de s'ouvrir à l'autre de manière générale, internationalement aussi.
4: Et moi, je pense que
0: culture, je veux dire.
4: Alors, la revendication politique, elle est plutôt sur l'ouverture d'éducation artistique et culturelle au plus grand nombre et de faire en sorte que tout le monde puisse voir aussi ce qui se passe ailleurs, ouais. Ou s'ouvrir l'esprit, en fait, et qu'on ne soit pas refermé sur un entre-soi sans ouverture d'esprit. Nous, on remarque, dernièrement, chez les enfants, une montée un peu de puritanisme, okay. qui est compliqué, en fait, parce que...
0: Qui se manifeste comment ?
4: Eh ben, il y a des enfants qui râlent auprès des enseignants, disant. Alors, c'est plus chez les grands, évidemment, pas chez les petits, mais un couple qui s'embrasse ou un homme, deux hommes qui s'embrassent ou deux femmes qui s'embrassent ou on voit de l'alcool. Et là, c'est d'un coup, il y a des jeunes qui font la fête, mais tous les jeunes font la fête quand ils sont étudiants, en fait. Et donc, c'est pas grave, en fait. C'est pas grave. Ouais. Mais c'est vrai qu'on a ces remontées-là d'enfants qui sont un peu choqués. Alors, est-ce qu'ils sont choqués parce qu'ils sont dans un cadre scolaire? Et que c'est bien d'être choqué par rapport aux autres copains ou à la prof. Ou est-ce qu'ils sont choqués vraiment parce que ça les choque? Mais moi, je pense qu'il faut qu'on s'ouvre un tout petit peu et puis qu'on regarde qu'il n'y a rien de grave, en fait. On regarde la vie et la vie, c'est aussi tout ça.
0: Bon, génial. Eh ben, merci beaucoup, Aurélie.
4: Ben, merci beaucoup, c'était très agréable.
3: On était proche de la cérémonie d'ouverture, la foule était de plus en plus nombreuse, tantôt joyeuse ou anxieuse, et les files d'attente augmentaient pour récupérer les accréditations, sésame qui permet d'assister au film et de passer quelques barrières. La dernière agrafe du tapis rouge allait être posée.
0: Est-ce qu'on a un chiffrage du nombre de kilomètres ?
5: On compte plus, là.
0: Elle est mise qu'une seule fois ?
6: Elle est changée tous les jours.
0: Mais non !
6: Le central, là, ce qu'on fait, les côtés que vous voyez, on est en train de faire, c'est posé une fois lors de l'ouverture. Et après, on le change la semaine prochaine une fois. Mais le central qu'on va dérouler pour 10h15, il sera changé une fois par jour.
0: Ah ouais, que le au niveau des marches.
6: Voilà, au niveau des marches, exactement.
0: D'accord.
6: Et la semaine prochaine, au niveau de la milieu de semaine, on rechange tout, mais un coup de neuf. Comme on est en train de faire là tout de suite, wow. Pour l'ouverture.
0: Ok, la classe.
6: Ça vous va ?
0: Vous foulez le tapis.
6: Voilà, c'est ça. Merci.
0: Salut. Vous êtes là en plein soleil avec cette affiche, un ticket pour la cérémonie.
7: C'est vrai.
0: C'est beau, moi j'adore.
7: En fait, j'ai d'autres amis qui le font aussi. Et si tous les trois on se retrouve à l'intérieur ce soir, ils font la même chose que moi.
0: C'est un challenge.
7: Et ben, on sera très heureux. C'est vraiment quelque chose de particulier. C'est une ambiance que j'adore. Et voir des films pendant cette semaine, c'est, je pense, une expérience à faire au moins une fois dans sa vie.
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0: Je venais de croiser un chien qui aboyait dans une voiture radio-télécommandée, la gendarmerie à cheval, et une femme en robe rose avec un chapeau surdimensionné sur la tête qui hurlait « Bobby ! Bobby, wait ! Wait !» J'avais besoin d'un café. La terrasse du bar, le California, juste en face du palais du festival, était pleine. Ça parlait dans toutes les langues. Et je remarquais un homme avec beaucoup trop de papiers sur sa table qui avait tenté plusieurs fois d'enregistrer une note vocale.
1: Bonjour.
2: Oui, bonjour.
1: Pardon, excusez-moi, je vous voyais en train de parler dans votre téléphone. Qu'est-ce que vous faites ?
2: J'enregistre un peu mes idées pour ne pas les oublier.
1: D'accord. Vous faites un peu comme, comment il s'appelle, l'agent Cooper dans Twin Peaks, là. Il n'y avait pas un truc comme ça ?
2: Ah oui, bah, c'est une très belle comparaison. D'ailleurs, Twin Peaks avait été présenté à Cannes en 2017. David Lynch était venu, donc c'est un... Et on a un peu une présence de Twin Peaks à Cannes. Cannes, de toute façon, c'est un endroit où il se passe tellement de choses. Il y a tellement de mystères que oui, c'est très lynchien comme endroit.
1: Je vous parle pas de mon histoire personnelle parce que j'ai des mystères complètement bizarres. Mais donc vous faites quoi ? Parce que je vois que tout le monde a des badges, etc. Quelle est votre fonction ici ?
2: Alors moi, ici, je suis critique de cinéma. C'est-à-dire que je vois beaucoup de films. À Cannes, il y a certains jours où une quinzaine, voire une vingtaine de films passent. Donc moi, j'en vois certains d'entre eux. Et selon que j'aime ou pas les films, ensuite j'écris dessus, j'écris des critiques ici sur place. Je fais parfois des conférences de presse, je fais parfois des interviews. Et surtout, j'écris, car le principal dans cette activité, c'est quand même d'écrire une critique à peu près compréhensible et à peu près pertinente.
1: Est-ce que la critique, c'est du jugement ?
2: Ah, la critique, c'est surtout apprendre à aimer, si on veut, et apprendre à regarder, parce que on peut juger un film, mais le jugement, ça peut toujours avoir l'air un peu sévère. Et

0: approchait des 70 ans. Il était devenu un instrumentiste fort respecté, mais n'avait pas oublié tous ceux qui avaient contribué à son développement artistique.
1: We are all influenced. I was influenced, I think, mainly by...
0: Nous sommes tous influencés par autrui. Je fus d'abord influencé par Jimmy Blanton, sans parler de Slam Stewart, Oscar Pettiford, Milt Hinton ou Georges Duvivier. J'ai beaucoup de souvenirs. J'ai joué pratiquement avec tout le monde, depuis Louis Armstrong. Je ne crois pas qu'il soit juste de n'en citer qu'un et d'oublier les autres. C'est trop difficile pour moi. Parfois, je repense à différentes époques, la période Dizzy Gillespie, Charlie Parker, Oscar Peterson. Cela dit, je vis de bons moments aujourd'hui. Je fais quand même partie du trio de Gene Harris et Jeff Hamilton. Et on s'amuse bien ensemble.
1: Il y a eu beaucoup de bons moments, mais j'ai eu un bon moment maintenant. J'ai un trio avec Gene Harris et Jeff Hamilton, and we're having a lot of fun. It's good, too.

0: Comme vous l'aurez compris à l'écoute des premières déclarations de Ray Brown, ce monsieur a joué avec toutes les étoiles du jazz. Pour autant, il ne voulait pas seulement regarder dans le passé. Pour lui, le patrimoine culturel issu de la communauté africaine-américaine devait être choyé et constamment magnifié.
1: I think that what I feel is that I want to keep the music going.
0: Je cherche vraiment à faire vivre cette musique. Je veux la transmettre aux générations futures. Il faut qu'ils apprennent à la préserver. C'est une mission pour chacun d'entre nous. Votre image en tant qu'artiste n'a que peu d'importance, mais votre empreinte artistique doit résister à l'érosion du temps. Les révolutions musicales ne surgissent pas très souvent. Qui sont les vrais innovateurs? On peut les compter sur les doigts de la main. Prenons par exemple les trompettistes. Les vrais créateurs s'appellent Louis Armstrong, Roy Eldridge, Dizzy Gillespie, Miles Davis et peut-être Wynton Marsalis. En l'espace d'un siècle, nous n'avons eu que 4 ou 5 vrais innovateurs. Tous les autres trompettistes ne font que s'inspirer de ces 4 ou 5 virtuoses absolues. Tout cela pour vous dire qu'il n'existe pas tant de musiciens révolutionnaires qu'on veut bien le dire. Combien avons-nous eu d'Albert Einstein au XXe siècle? Un seul. Dans chaque discipline, il y a quelques génies qui sortent du lot, mais tous les autres ne sont que des héritiers. Je suis sûr qu'il y aura d'autres grands musiciens dans l'avenir, mais nous ne les verrons pas apparaître toutes les 10 minutes. Ceux que vous croyez être des stars sont créés par les médias, les journaux, les télévisions et les radios. Leur image est totalement préfabriquée, mais leur valeur reste à prouver.
1: It's not there to happen, you know. They make it happen, but it's not really happening.

0: Vous écoutez actuellement un album paru en 1993 qui tentait de croiser deux cultures, le jazz et la musique classique. C'est le pianiste et compositeur argentin Lalo Schifrin qui avait eu cette idée saugrenue de conjuguer les répertoires afro-américains et européens. Et qui appela-t-il pour donner cette impulsion swing indispensable? Évidemment, le virtuose de la contrebasse, Ray Brown. L'album s'appelait Jazz Meets Symphony.
1: This is an album that was done by Lalo Schifrin in London.
0: C'est un album que nous avions enregistré à Londres avec Lalo Schifrin. Il avait invité le batteur Grady Tate et le London Symphonic Orchestra. Ce n'est pas la première fois qu'il me proposait ce genre de projet ambitieux. Il avait aussi convié mon vieil ami, Dizzy Gillespie, mais aussi Duke Ellington. Il m'avait d'ailleurs demandé d'écrire des compositions pour différents projets cinématographiques et télévisuels. Travailler avec lui suppose une vraie ouverture d'esprit. Ce n'est pas la première fois que je me retrouve à collaborer avec un artiste que j'admire. Quand j'étais gamin, j'avais

0: beaucoup d'idoles et j'ai eu le privilège de pouvoir jouer avec certaines d'entre elles. J'écoutais les disques de Duke Ellington, Count Basie, Coleman Hawkins, Benny Carter et quelques années plus tard, je jouais à leur côté. Quand j'étais petit, Count Basie est venu donner un concert avec son grand orchestre dans ma ville natale. Je devais avoir 9 ou 10 ans. Il est resté 2 mois dans un grand hôtel de Pittsburgh où il jouait l'après-midi à l'heure du thé et le soir pour la bourgeoisie blanche de l'époque qui s'encanaillait dans les dancing. Après l'école, je me précipitais dans cet hôtel et je restais des heures à côté du piano de Count Basie pour écouter cet orchestre qui me fascinait. Il y avait là la crème des musiciens de jazz d'alors, le guitariste Freddie Green, le batteur Joe Jones, le contrebassiste Walter Page, le trompettiste Harry Sweets Edison, le saxophoniste Lester Young. Qui aurait pu dire que je me retrouve à jouer avec eux des années plus tard ? J'ai donc la fierté de pouvoir dire qu'il m'est arrivé souvent de côtoyer les grandes figures de l'épopée des musiques noires. J'ai par exemple enregistré un album entier en duo avec Duke Ellington. Et l'un de mes plus grands souvenirs sur scène fut de jouer aux côtés de Dizzy Gillespie et Charlie Parker. Ce fut le plus grand frisson de ma vie.
1: I think the big excitement for me was playing with like Dizzy Gillespie and Charlie Parker, you know? That was a huge excitement.

0: Je vous le disais en début d'émission, converser avec Ray Brown était l'opportunité de se plonger dans l'histoire du jazz et plus encore dans toute l'épopée des musiques noires. Car ce grand personnage avait croisé la route de véritables légendes, de Billie Holiday à Aretha Franklin en passant par Quincy Jones, Natalie Cole ou Lionel Richie. Certains puristes lui reprochèrent d'ailleurs parfois d'avoir accepté des séances de studio avec des artistes pop comme Elton John, Barry Manilow ou Steely Dan. Mais Ray Brown restait très serein face à ses critiques infondées. Sa carrière parlait pour lui et ses années d'expérience dans le milieu musical lui avaient appris la sagesse.
1: I think it's very difficult to go through your life without some compromises.
0: Je pense qu'il est très difficile de vivre sans faire de concessions. Nous avons tous fait des compromis. C'est un choix. Il faut savoir réfléchir et se dire qu'il est parfois préférable d'accepter telle ou telle proposition. Seule la popularité ou la richesse vous permet de ne plus avoir à faire le bon choix. C'est ce que nous recherchons tous. Mais bon, il faut savoir prendre des décisions, même si vous n'en êtes pas très fier. Il faut manger, élever ses enfants, payer ses dettes et parfois se compromettre.
1: It's necessary to compromise.

0: with me. Comment pouvait-on reprocher à Ray Brown de se compromettre alors qu'il donnait de l'éclat aux compositions de ses contemporains? Comment aurait-il pu refuser l'invitation de son ami Quincy Jones de venir soutenir la voix de l'illustre Frank Sinatra? Ray Brown avait tant de qualités humaines et professionnelles qu'il eût été stupide de se priver de ses compétences et de son talent. C'est aussi la raison pour laquelle il devint un acteur essentiel dans la préservation d'un art auquel il dédia toute sa vie. Son expertise et ses connaissances musicales ne souffraient aucune contestation. Quand Ray Brown s'exprimait, il fallait juste se taire et écouter. Son avis était précieux et toujours réfléchi. Ainsi, lorsqu'il devait évoquer la culture hip-hop au hasard d'une interrogation journalistique, il remettait les pendules à l'heure.
1: It's not music, it's talking. It's not music.
0: Le rap, ce n'est pas de la musique, c'est un discours. Il ne faut pas se tromper de terme. Pouvez-vous chanter du rap? Non, vous dites du rap. Dans ce cas, on ne peut pas le faire entrer dans la famille des styles musicaux. Je n'ai rien contre le rap, mais ne l'appelez pas musique. L'important n'est pas d'être neuf, mais d'être de qualité. Apporter des changements à la musique n'est pas si difficile. Exemple, vous aimez la gastronomie, vous avez goûté à beaucoup de plats durant votre vie. Imaginons maintenant qu'à l'âge de 80 ans, on vous dise de ne plus manger du bon pain français. Préférez-vous changer vos habitudes ou conserver votre bon pain français? Réfléchissez un peu. La musique, c'est pareil. Je n'ai rien contre la nouveauté, mais la qualité doit subsister. C'est essentiel.
1: Old music, if it's done well, great.

0: Il y aura toujours d'éternels ronchons prêts à contredire les propos même sages d'une sommité comme Ray Brown. Mais n'avait-il pas suffisamment écumé les scènes du monde entier pour s'autoriser un avis définitif sur telle ou telle forme d'expression ? Après tout, sa seule présence aux côtés de la reine du scat et de la Fitzgerald lui permettait aisément de déterminer ce qui était ou n'était pas musical. Et puis, son parcours irréprochable le hissait au rang de ceux que l'on écoute, car son regard sur sa propre carrière était souvent juste et d'une rare humilité.
1: If I were to go all the way back, then I would probably change my...
0: Si je devais revivre ma destinée, je changerais ma manière d'étudier. J'essaierais de me concentrer davantage sur ce qui me passionne vraiment. Je serais plus sérieux dans mon éducation. Comme tous les jeunes, je me laissais rapidement distraire par des activités récréatives qui me détournaient de ma pratique de la musique. Ce n'est que 2 jours avant mon cours de solfège que je m'y remettais. Voilà ce que je changerais dans mon attitude d'alors. Au-delà de ça, je conserverai les différents épisodes qui ont rythmé mon quotidien. J'avais commencé à apprendre la musique en jouant du piano et quand la contrebasse m'a paru être un instrument plus accessible pour moi, j'ai essayé de la maîtriser à l'oreille. J'ai très vite réalisé que là aussi, il fallait étudier pour exceller. J'ai choisi la contrebasse car dans l'école de musique que je fréquentais, il y avait des dizaines de pianistes et très peu de candidats pour la contrebasse. Je voyais régulièrement l'une des contrebasses à notre disposition laissée à l'abandon, par terre, dans une des classes. Je me revois encore assis à côté de cet énorme instrument, essayant de me convaincre d'en jouer tous les jours. Il y avait tant de demandes pour le piano que l'opportunité d'en jouer 15 minutes par semaine ne me convenait pas. Avec la contrebasse, je pouvais pratiquer autant de temps que nécessaire. Voilà pourquoi je suis passé du piano à la contrebasse.
1: I could play every day. So that's why I changed.

0: Être un bon contrebassiste est un exercice difficile. Peu d'instrumentistes ont brillé dans cette discipline. On pense aujourd'hui à Ron Carter, Stanley Clarke ou Christian McBride, mais les exemples de virtuoses sont assez rares. Nous avions interrogé Ray Brown à ce sujet. La contrebasse est-elle si difficile à maîtriser ?
1: I don't know. They're all difficult.
0: Je ne sais pas, tous les instruments sont difficiles à jouer. Tout dépend de votre talent et de votre investissement personnel. La contrebasse exige beaucoup de précision. De plus, c'est un instrument très physique. De toute façon, chaque instrument a ses avantages et ses inconvénients. Je viens d'ailleurs de produire des vidéos pédagogiques à destination des jeunes. J'explique, en compagnie de plusieurs homologues, comment maîtriser cet instrument. Je suis en compagnie du contrebassiste franco-syrien François Rabat, de mon camarade Miltinton et de mon ami John Clayton. Je vous recommande ces vidéos qui seront bientôt disponibles dans le commerce.
1: One's by Milt Hinton, and then there's another one by myself and John Clayton. So they'll be coming out in Europe the first of the year.

0: Il est quasiment impossible en quelques minutes de retracer dans son intégralité l'aventure musicale prestigieuse de Ray Brown. La dernière fois que nous avons eu le bonheur de converser avec lui, c'était au New Morning à Paris. Il fêtait alors son 70e anniversaire sur scène et comme toujours, il prenait le temps de répondre à nos questions et lorsqu'on lui demandait d'envisager l'avenir, son œil rieur illuminait son visage.
1: This is gonna sound strange. But for many years, I used
0: Cela va vous paraître étrange, mais pendant des années, je m'étais donné l'objectif de vivre jusqu'à l'an 2000. Aujourd'hui, j'irai bien au-delà de cette date fatidique. Je veux tout simplement vivre aussi longtemps que ma santé le permettra. Je ne veux pas être un poids pour ma famille.

Ray Brown est allé au-delà de l'an 2000. Il nous a quittés le 2 juillet 2002, à l'âge de 75 ans. Il avait décidé de faire une sieste avant un concert à Indianapolis. Il ne se réveilla jamais. Nous garderons le souvenir d'un gentleman, toujours posé, disponible et réfléchi. Sa discographie est si imposante qu'il nous paraît hasardeux de vous conseiller un album. Mais allez piocher dans ses nombreux enregistrements et vous trouverez forcément votre bonheur. Comme par exemple le concert donné en juillet 1977 à Montreux en Suisse avec le grand orchestre de Count Basie.

0: Jumping at the Woodside, le grand orchestre de Count Basie à Montreux en Suisse en juillet 1977 avec à la contrebasse l'illustre et regretté Ray Brown qui aurait eu 100 ans le 13 octobre 2026. Avant de nous quitter, j'aimerais vous faire entendre l'hommage d'un élève à son maître. En juillet 2025, le contrebassiste Christian McBride donnait un concert à Nice, dans le sud de la France, en hommage à son aîné et mentor Ray Brown. Il nous avait raconté sa rencontre avec le maître alors qu'il n'était qu'un débutant.
1: Ray Brown was he was like paternal qualities about him.
2: Ray Brown avait un côté paternaliste dans le bon sens du terme. Il a été pour moi, comme pour bon nombre de musiciens, un second père. John Clayton, Benny Green, Greg Hutchinson, Jeff Keezer, Russell Malone, Jana Krall ont tous ressenti sa présence comme un réconfort paternel. J'ai rencontré Ray Brown en mars 1991. Je jouais à l'époque avec le pianiste Benny Green. Nous avions formé un duo ensemble. Nous nous produisions dans un club de New York, le Knickerbocker. Il se trouve que la manageuse de Benny Green était une bonne amie de Ray Brown. Elle nous a prévenu qu'elle allait inviter ce grand contrebassiste à assister à notre concert. Heureusement pour nous, Ray Brown a beaucoup apprécié notre prestation. Et un an plus tard, Benny Green est devenu son pianiste. Ray Brown a ensuite créé le groupe Super Bass, dans lequel mon camarade John Clayton et moi-même avons pu nous exprimer musicalement. Si je voyais Ray Brown comme mon père, je peux vous dire que John Clayton est rapidement devenu mon grand frère.
1: If Ray Brown was our father, then that means John Clayton is my big brother.
0: Vous avez enregistré avec John Clayton, vous le disiez, deux albums live intitulés Super Bass. Vous deviez être dans vos petits souliers quand même face à ces deux légendes.
2: J'étais intimidé pour plusieurs raisons. D'abord, c'était la première fois que je me retrouvais sur scène en présence de ces deux géants du jazz. Mais je ressentais surtout physiquement la tonalité ample et généreuse de la contrebasse sur laquelle jouait Ray Brown. De plus, je savais que John Clayton et Ray Brown étaient des amis de longue date, et ce, depuis facilement 20 ans, peut-être même 25 quand je les ai rejoints. Non seulement j'étais intimidé par le son de Ray Brown, mais aussi par John Clayton qui voyait arriver sans crier gare un jeune contrebassiste fougueux, moi, qui allait devenir un frère pour lui. John Clayton étant certainement l'homme le plus gentil du monde, il m'a toujours accueilli avec beaucoup de chaleur. Quant à Ray Brown, il était tout bonnement le meilleur. Mon appréhension a disparu à l'instant même où ces deux géants du jazz m'ont permis d'être l'un des leurs.

Quelques notes de Christian McBride captées à Nice en juillet 2025 lors de l'hommage qu'il rendait à son auguste prédécesseur, le célèbre Ray Brown. C'est sur cet écho vibrant d'une révérence en public que nous allons nous quitter. Merci à Nathalie Laporte qui a joué avec les fréquences basses en régie finale pour donner du relief à cette épopée Ray Brown, troisième volet de notre série consacrée aux natifs de l'année 1926. La semaine prochaine, nous évoquerons un autre virtuose centenaire. Il s'agira de Lou Donaldson, saxophoniste, né le 1er novembre 1926 en Caroline du Nord. Vous savez tout ? Dans 10 minutes, vous avez rendez-vous avec Valérie Nivelon pour La Marche du Monde. Mais tout de suite, c'est le journal.

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3: Arnaud Souk.
2: Et dès le début de ce journal, nous serons en Ukraine où de nouvelles frappes sur Kiev ont fait au moins un mort la nuit dernière. Les attaques russes se multiplient dans tout le pays à deux jours des célébrations de l'indépendance. Dans l'actualité également, le jeu d'équilibriste de Donald Trump, le président américain augmente de 50% les tarifs douaniers sur 500 produits canadiens. Dans le même temps, il suspend pour 3 mois les taxes sur les importations de viande bovine, craignant une fronde de l'opinion face à la forte hausse des prix. Et puis à la fin de cette édition, on vous emmène dans la forêt française de Fontainebleau. Elle a ouvert ses portes aujourd'hui, un mois après un gigantesque incendie. Certaines zones restent interdites au public, des zones dans lesquelles RFI a pu se rendre. Mais d'abord, donc, direction l'Ukraine après les frappes hier sur un centre commercial qui ont fait au moins 16 morts dans le centre du pays. La capitale, Kiev, a à son tour été touchée la nuit dernière. Les autorités évoquent un bilan d'un mort et de plusieurs blessés. Emmanuel Macron dit lui son horreur ce samedi et annonce l'envoi de nouveaux missiles intercepteurs. Des frappes qui se produisent alors que le pays est en état d'alerte maximum à 2 jours des célébrations de l'indépendance. Un anniversaire traditionnellement marqué par des frappes russes massives. À travers le pays, le bilan de ces frappes sur les civils est très lourd. À Kiev, en Ukraine, Emmanuel Chaz.
4: À Kiev, les frappes ont commencé vers 1h30 du matin où Kryzaliznytsia, la compagnie des chemins de fer, confirme ce matin la mort de l'un de ses employés en précisant qu'une des frappes a eu lieu au même moment ou même quelques secondes avant le déclenchement de l'alerte aérienne. Au cours de la nuit, d'autres infrastructures ferroviaires ont été endommagées dans la région d'Odessa. Ces frappes interviennent au lendemain d'une attaque contre le plus grand centre commercial de Kryvyi Rih dans le centre du pays. Une double frappe, 2 drones lancés à 30 minutes d'intervalle pour tuer un maximum de personnes. Selon un rapport de l'ONU, cet été est le plus meurtrier pour l'Ukraine depuis 2022. En juillet, au moins 437 civils ont été tués, plus de 26 000 blessés, 30% de plus qu'au mois de juin et 70% de plus qu'en juillet 2025. Ces chiffres reflètent le coût humain des pénuries d'équipements d'interception aérienne auxquelles l'Ukraine fait face en ce moment. Emmanuel Chaz, Kiev, RFI.
2: Et de son côté, le président russe Vladimir Poutine s'est exprimé aujourd'hui au congrès de son parti, Russie Unie. À un mois des législatives, il a surtout été question de politique intérieure. Il a notamment assuré que malgré les difficultés, la Russie continuait à se développer et à lancer des projets d'envergure. Il a également exprimé sa certitude à propos de la guerre en Ukraine, sa certitude que les guerriers de la Russie ne le trahirait pas. En Birmanie, une frappe de l'armée contre un monastère a fait 14 morts vendredi dans le centre du pays. Les victimes étaient entrées pour 3 mois dans un centre de méditation. Elles étaient âgées de 50 à 70 ans. Plus de 100 000 personnes ont été tuées depuis le début de la guerre civile en Birmanie en 2021. Les Nations Unies accusent la junte d'avoir intensifié les frappes et évoquent des crimes de guerre et des crimes contre l'humanité. Dans l'actualité également, la guerre douanière menée par les États-Unis. De nouvelles taxes de 50% sont entrées en vigueur aujourd'hui sur 500 produits importés du Canada. Mais pendant ce temps-là, Donald Trump a aussi décidé de suspendre les taxes sur le bœuf importé aux États-Unis pendant les 3 prochains mois. Jusqu'à présent, au-dessus d'un quota bien précis, les États-Unis taxaient à plus de 26% la viande importée, sauf que cela a eu pour effet mécaniquement de faire exploser les prix de la viande, justement. Avec cette nouvelle mesure, Antoine Camara, le président américain, souhaite redonner du pouvoir d'achat à son électorat à moins de 3 mois des fameuses mi-termes, les élections de mi-mandat.
5: Le gouvernement américain est sous pression pour maîtriser l'inflation des prix dans les rayons. Car le prix du bœuf haché en ce moment frôle les 7 dollars pour 500 grammes, soit 15% de plus qu'il y a un an. En cause, non seulement un prix du bœuf étranger élevé à cause des taxes, mais aussi une baisse importante de la production américaine. Le nombre de bovins dans les élevages n'a jamais été aussi faible depuis 70 ans. Une production en baisse en raison d'une importante sécheresse cette année et d'une hausse des coûts de production. Au bout de la chaîne, les abattoirs se retrouvent également en grande difficulté. Eux aussi sont affectés par un coût de transformation des bovins plus onéreux pour les entreprises. Et pour tenter de faire baisser les prix, l'administration Trump suspend donc ses taxes sur les importations de viande de bœuf pour 3 mois. Washington reprend aussi les importations de bétail du Mexique interrompues depuis plus d'un an à cause de la propagation d'un parasite dans les élevages.
2: Radio France Internationale, il est 16h05 à Paris, 9h05 à Lima, au Pérou. Le Pérou où les États-Unis font encore l'actualité en tentant de regagner de l'influence sur le plan commercial. Aujourd'hui, la Chine reste le premier partenaire économique de ce pays d'Amérique du Sud. Or, l'ambassadeur américain, un proche de Donald Trump sur place, fait tout pour tenter de faire changer les choses. Les États-Unis y travaillent, d'autant plus que le phénomène climatique El Niño s'annonce au Pérou particulièrement dévastateur ces prochains mois. À Lima, la correspondance et les explications de Martin Chabal.
6: Mieux vaut prévenir que guérir. C'est la logique adoptée par les États-Unis au Pérou en prévision du phénomène climatique El Niño. L'ambassadeur américain Bernie Navarro a présenté ses premières mesures pour aider le Pérou.
7: Les États-Unis enverront un navire hôpital en février dans les eaux péruviennes, parce que c'est là que l'on aura le pic d'El Niño.
6: Mais ce n'est pas un hasard si Bernie Navarro s'implique autant dans la gestion de la future crise. Depuis son arrivée au Pérou il y a plus d'un an, il s'active pour faire des États-Unis un partenaire majeur plutôt que la Chine, très influente dans le pays.
7: Le président Trump m'a aussi donné les moyens de mobiliser toutes les ressources nécessaires pour soutenir les questions de sécurité. Le président Trump sait qu'avec la sécurité vient la stabilité et un Pérou stable, c'est bien pour les États-Unis.
6: Un projet qui semble ravir la nouvelle présidente Keiko Fujimori. En poste depuis moins d'un mois, elle semble être sur la même longueur d'onde que l'ambassadeur américain, qu'elle a d'ailleurs rencontré juste avant son investiture. Et comme un symbole pour l'une de ses grandes premières mesures en tant que présidente du Pérou, Keiko Fujimori a signé un contrat $1 milliard avec Coca-Cola, qui a aussi promis de fournir de l'eau pour les futurs sinistrés d'El Niño. Martin Chabal, Lima. RFI.
2: Mettre fin à l'appel d'air de l'immigration dans le département français d'outre-mer, Mayotte, c'est la promesse d'Edouard Philippe, candidat à la présidentielle de 2027 et actuellement en visite dans cette île de l'archipel des Comores. Si nous voulons véritablement consacrer des moyens efficaces à cette reconstruction, nous devons au préalable fermer les vannes de l'immigration à Mayotte, a déclaré l'ancien Premier ministre. La question migratoire est au centre des préoccupations de ce territoire de 323 000 habitants, dont près de 1 sur 2 est étranger, selon l'INSEE, un territoire où Marine Le Pen a obtenu 59% des suffrages au deuxième tour de l'élection présidentielle de 2022 sous l'étiquette du Rassemblement National. Le porte-conteneur sud-coréen en direction de l'Europe est en mer pour 40 à 45 jours dans le contexte géopolitique actuel autour notamment du détroit d'Ormuz. Séoul veut tester de nouvelles routes commerciales. Le navire va donc emprunter les voies maritimes de l'Arctique, rendues plus navigables en été par le réchauffement climatique. De quoi toutefois susciter des craintes environnementales nombreuses. Un mois après l'incendie historique de Fontainebleau, les sentiers de la forêt française de la région parisienne rouvrent ce samedi au public. En juillet, 2000 hectares, soit 10% du massif forestier, étaient partis en fumée. 80% de l'espace est désormais accessible, dont certains blocs d'escalade mondialement connus. Mais la plus grande prudence est demandée aux promeneurs. Il est interdit de fumer, d'allumer un barbecue, de bivouaquer ou encore de s'aventurer dans des zones encore fermées au public. Sarah Rodriguez, vous avez justement pu vous rendre pour RFI dans l'une de ces zones.
8: Casque sur la tête, gilet jaune sur le dos, Sophie David, responsable environnement à l'Office national des forêts, déambule entre les arbres calcinés.
9: Toutes les épines sont complètement sèches et ont pris cette couleur ocre. C'est un signe très clair que les arbres qui sont derrière moi sont complètement morts. En plus des couleurs très particulières, on pourrait fermer les yeux et essayer de sentir cette odeur. C'est pas vraiment une odeur de feu de cheminée, c'est une odeur de bois brûlé, mais c'est vrai que c'est très spécifique.
8: Même si des feux sont toujours actifs et surveillés par les pompiers, les conditions sont réunies pour la réouverture, assure Olivier Conta, chef des pompiers de Fontainebleau.
10: On est sorti de la canicule et là on redevient finalement sur un climat en Île-de-France qui est plutôt assez habituel, c'est-à-dire des nuits fraîches, des journées à peu près 25 degrés en ce moment. On n'est plus nous ce qu'on appelle en période sévère de risque feu de forêt, donc on est en milieu acceptable. Hein, et donc c'est le bon moment, je pense, pour que les usagers retrouvent aussi une partie de la forêt.
8: À la lisière, derrière le ruban de sécurité, Jocelyna promène son chien. Cette forêt, elle la connaît depuis 12 ans.
11: Je suis très heureuse, mais c'est peut-être un peu trop tôt. Il faudrait peut-être laisser les animaux et la nature un peu tranquille.
8: Même si 80% du massif reste accessible, les autorités appellent chaque citoyen à la plus grande vigilance.
2: En football, la suite ce samedi de la première journée du championnat de France de Ligue 1 après la victoire hier en ouverture de Marseille 4-0 face à Strasbourg. 5 matchs sont au programme ce samedi. Dans un peu plus d'une heure, Lens reçoit Auxerre. 4 affiches à suivre à partir de 20h45 heure française, dont Toulouse-Lyon et 3 Paris FC et RFI. 16h et presque 10 minutes à Paris, 14h10 en temps universel. Prochain point sur l'info dans 50 minutes.
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19: Bienvenue dans votre émission consacrée chaque semaine aux femmes et aux hommes acteurs et témoins de l'histoire du monde.

C'est une scène du film Maaléo. Nous sommes en 2002 à Itrémo, dans la région montagneuse du centre de Madagascar, et c'est Dama, l'un des 7 membres du célèbre groupe de musique malgache Maaléo, qui est venu inaugurer la fontaine avec les enfants du village et avec les parents. Dama entonne l'hymne national malagasy.

L'hymne national de l'île de Madagascar célèbre la terre des ancêtres bien-aimés et chante l'amour pour la grande île qui jamais ne tarit. Les paroles sont celles d'une prière faite au créateur bien-aimé de bénir l'île patrie et de la garder en paix afin que toutes et tous soient heureux et vraiment comblés. Un chant repris par le groupe Maaleo, phénomène musical malgache depuis les années 70, porte-parole de la jeunesse contestataire refusant de continuer à apprendre sa culture dans une langue étrangère, le français.

0: Comment restituer l'histoire longue de Madagascar, méconnue de ses propres enfants? C'est la question partagée par tous nos invités autour de l'écrivaine Michèle Rakotosson. Avec l'auteur Johari Ravalosson, nous questionnons le mot Maaleo qui évoque la liberté et l'historien Samuel Sanchez autour de son livre Madagascar nous donnera un contexte historique du récit de vie de Michèle, distingué à la fois par son pays Madagascar en tant que commandeur des arts et des lettres. C'était en 2012, l'année où l'Académie française lui remet également la grande médaille de la francophonie pour l'ensemble de son œuvre. Merci beaucoup, Michèle Rakotosson, de venir évoquer votre chemin de vie dans la marche du monde sur RFI, qui est aussi votre maison, puisque vous y avez longuement œuvré en tant que responsable des manifestations littéraires. Bienvenue.
1: Bonjour Valérie Nivelon, bonjour les auditeurs et merci de m'avoir invitée.
0: Michèle Rakotosson, vous êtes née à Madagascar, vous êtes devenue professeure de lettres à Madagascar, vous avez dû quitter Madagascar pour des raisons politiques. Et en 2010, Michèle Rakotosson, vous avez choisi de revenir sur votre grande île. Vous apprenez beaucoup de choses que Paris commençait à vous faire oublier, c'est-à-dire...
1: C'est un long parcours. Je suis née les dernières années de la colonisation et j'ai vécu des années très difficiles au lycée, où des extrémistes coloniaux nous avaient interdit la mémoire, nous avaient interdit l'histoire, la langue, etc., etc. Mais c'est un vrai traumatisme. Donc, quand l'indépendance est arrivée, mes parents, mon père et mon oncle ayant fait 47, tous les deux, je voyais arriver l'indépendance avec un autre regard. C'était l'indépendance vue par des parents qui avaient fait 1947 et qui avaient été traumatisés et qui me disaient que l'histoire continuait. Et je fais partie de la génération qui s'est révoltée en 72 parce que on avait appris la culture, la langue, les méthodes françaises et quelque part il nous était interdit le pouvoir de travailler. Donc j'ai fait de manière classique ma révolution comme tout le monde et il a fallu partir à toute vitesse, exfiltré comme on dit. Et ici en France, quelque chose s'est ouvert, s'est calmé. Parce que j'ai eu la chance inouïe de travailler à RFI, de travailler avec deux grandes dames, surtout une grande dame, Françoise Ligier, qui m'a appris la littérature africaine, qui m'a appris à détecter des talents, dont certains, parmi le concours de nouvelles, sont devenus de grands écrivains, qui m'a rassurée sur mon africanité, peut-être même plus que l'africanité, sur ma négritude, mon côté noir. Françoise Ligier, c'était ça, le côté noir réhabilité. Et Jacqueline Sorel, c'est l'histoire. Il y a des gens extraordinaires que j'ai rencontrés avec eux, Chikaya Utamsi, je le connaissais bien, Sonia Labutanzi, etc., etc., etc. J'ai vu les plus grands grâce à ces deux dames. Et c'est là qu'il y a eu une métamorphose entre l'insulaire qui se révoltait, elle ne savait même plus de contre quoi, contre la colonisation, sûrement, est arrivée une noire. Parce que ma grande idole, c'était Angela Davis. Et je suis devenue noire. Enfin, je le suis. Mais dans ma tête, je suis devenue une noire. Et ça, je le dois à RFI. Je le dois à ces grandes dames et aux artistes et écrivains que j'ai rencontrés.
0: Michèle, nous sommes en ligne avec l'historien Samuel Sanchez depuis la Belgique. Bonjour Samuel.
2: Bonjour Valérie, bonjour Michèle, bonjour aux auditeurs de RFI.
0: J'aimerais savoir si les écrits littéraires peuvent être considérés comme des sources de votre point de vue de chercheur en histoire. Et je rappelle que dans votre dernier livre, vous fabriquez une histoire au plus près des documents. C'est une question un peu introductive.
2: Oui, c'est une très bonne question. Quelle est la place des sources littéraires pour produire un discours historique? Alors littéraire, on pourrait dire littérature orale, d'une part, car on est dans beaucoup d'espaces de littérature orale à Madagascar, notamment à travers des chroniques orales sur le passé. Et puis d'autre part, il y a toute une tradition écrite malgache qui remonte à fort loin, puisque dès le 19e siècle, on a des écrivains qui s'expriment en langue malgache, qui écrivent en langue malgache, ou en langue anglaise d'ailleurs. il y a une tradition littéraire qui remonte vraiment au 19e siècle à Madagascar et qui s'est affirmée au cours du 20e et maintenant au 21e siècle.
0: Samuel, est-ce que vous incluez les chansons? Est-ce que les chansons sont des documents pour l'historien que vous êtes? Je pense par exemple aux chansons du groupe Maaleo et à l'histoire de Madagascar.
2: Tout à fait. Alors, dans le dernier livre, le travail a été fait dans une équipe avec une coordination qui a été faite par l'historienne Far Radzaona, l'anthropologue et historien Philippe Bojard, moi-même, ainsi que plusieurs collègues, Didier Nativel, Saounj Ranjamiamna, et puis d'autres encore qui ont participé à cet ouvrage. C'est vraiment une œuvre collective franco-malgache. On a mobilisé quelques chants, notamment des chants du mouvement de la rénovation malgache qu'on a utilisé dans notre livre. On s'est appuyé aussi sur des chants de Mahaleu dans les années 1972. Donc oui, en effet, c'est une expression qui synthétise des choses, quand ça porte qui a une portée politique certaine. C'est vraiment une des sources qui sont très intéressantes en ce qu'elle, elle synthétise l'esprit d'un temps, on pourrait dire.
0: Et nous écouterons à ce sujet ce qu'en pense notre troisième invité, Johari Ravalosson. Nous avons profité de l'un de ses passages à Paris pour l'enregistrer.
3: Il y a un souhait qu'on fait aux jeunes quand ils grandissent ou quand ils s'en vont ou quand ils vont vivre leur vie. On dit « Maaleu wa Maalasan », c'est-à-dire « soyez libres, faites ce que vous avez à faire ».
0: C'est un mot pour la génération Z.
3: Exactement, voilà. « Maaleu wa Maalasan ».
0: Mais avant de retrouver Johari Ravalosson, nous allons revenir sur ce que j'appelle votre chemin de vie, Michel Rakotosson, et tout d'abord sur votre rencontre avec les livres, grâce à votre maman bibliothécaire, très attachée à ce que vous receviez le meilleur enseignement possible. Comment avez-vous vécu le lycée français et quels sont les livres qui ont fait de vous une femme consciente de sa condition?
1: Vous allez rire, mais dans ce beau lycée français, le lycée Jules Ferry, le personnage qui m'avait beaucoup marqué, c'est Bécassine.
0: Faut qu'on explique aux auditeurs et aux auditrices.
1: Alors, Bécassine, c'est une brave paysanne bretonne qui est habillée de manière bretonne, de l'ancien temps, avec le chapeau, etc., etc., et qui a fait toutes les bêtises du monde. Dès qu'elle arrivait dans un lieu, tout se cassait, elle était toujours étonnée. Et j'ai adoré et j'adore Bécassine. Parce que je crois qu'au lycée français, au lycée Jules Ferry, j'étais un peu Bécassine.
0: Vous avez néanmoins découvert des grandes autrices, notamment Simone de Beauvoir.
1: Simone de Beauvoir, Marguerite Duras, il y a de grands auteurs, Zola, tout ça, j'ai une mémoire culturelle de livresque française très forte, mais aussi une mémoire livresque malgache très forte. André Malal, etc., etc. Donc, c'est vraiment quelque chose, c'est une culture à plusieurs entrées. Et c'est vrai que finalement, en regardant tout ça, j'aime beaucoup ce qu'il a dit, Samuel Sanchez. S'il y a toute une tradition littéraire malgache, malgachophone, dont un de mes arrière-grands-pères faisait partie d'ailleurs, notamment dans les cantiques, dans les poèmes. Et les cantiques, c'est extraordinaire parce que c'était des cantiques, quand on le relit et qu'on connaît l'histoire, c'était des cantiques de révolte, comme si de rien n'était, et on les chantait tous les dimanches. Et là, de retour à Madagascar, je me suis replongée dans les livres malgaches, les anciens livres malgaches, les auteurs, les poètes. Et je retrouve, avec les paysans aux côtés de qui je vis maintenant, je retrouve une autre appréhension du monde, une autre compréhension du monde et quelque part une autre manière de se révolter sans élever la voix.
0: Cette expression, justement, des plus pauvres d'entre nous, notamment des femmes noires, préoccupe immensément l'une de vos icônes, Angela Davis.
1: Ouais,
0: et je vous propose d'écouter Angela Davis.
4: Yeah, I had written a book that in which I attempted to reveal the feminist contributions, if you will,
5: J'ai écrit un livre dans lequel j'ai essayé de mettre en lumière la contribution historique des femmes noires au féminisme.
4: I did a great deal of research on Black women's writings.
5: J'ai fait un gros travail de recherche sur les écrits de femmes noires pour montrer que le féminisme n'était pas un phénomène blanc.
4: What I recognized later was that I was depending on literature that was produced by Black women.
5: Ce dont je me suis aperçue plus tard, c'est que je dépendais d'une littérature produite par des femmes noires de la classe bourgeoise, car les femmes noires pauvres n'écrivaient pas de livres. Il y avait donc un problème. J'avais écrit un livre qui ne correspondait pas vraiment aux femmes auxquelles je tenais le plus. Puis, il m'est venu à l'esprit d'aller voir du côté du blues.
4: Si vous voulez commencer à comprendre comment les Black people, poor Black people, poor Black women, how they were experiencing the world at that time, listen to the blues.
5: Pour comprendre le rapport au monde des prolétaires noirs, des noirs pauvres et des femmes noires pauvres de l'époque, il faut écouter le blues. Pour comprendre que les femmes noires ont été les premières à parler de violence de genre, on trouve ça dans le blues. En fait, tellement de problématiques qui sont devenues des problématiques féministes dans les années 60 ont été explorées dans le blues. Elles ont été reconnues, on les a sorties du silence. Tandis qu'on pense souvent que ça s'est produit qu'à partir des années 60. Non, ça s'est produit dans les années 20, les années 30, les années 40.
4: No, it happened in the 1920s, in the 1930s, in the 1940s.
0: La voix d'Angela Davis entre les oreilles de notre invitée Michelle Rakotosson. Angela Davis, militante pour les droits civiques et contre le racisme. Elle s'exprime sur la question des femmes et sur la question de la violence d'un système, le système américain, qu'elle compare au fond au système colonial dans le sens où il engendre une société inégalitaire où les plus pauvres sont les afro-descendants et les populations autochtones, des minorités dans l'incapacité d'écrire leur propre histoire et donc de la transmettre, mais peut-être la chantent-ils, peut-être en font-ils des poèmes.
1: Oui, c'est émouvant. Et surtout, ce qui est le plus émouvant dans cet élément, ce sont les hésitations d'Angela Davis. Il y a des hésitations dans ce qu'elle dit, il y a une réflexion qui se va. Et c'est vrai que quand on est dans un pays pauvre comme Madagascar, il faut savoir ne pas affirmer, toujours entendre, toujours écouter. Et moi, ce que j'entends, ce que j'ai entendu, c'est ce que disent les cantiques. Ah bon, c'est le malgache qui revient, mais le cantique notamment qui s'adresse à Dieu parce que c'est trop dur ce qu'on vit, parce qu'on espère que ça va aller mieux, voilà. Et ma mère chantait tout le temps des cantiques. « Ajamana dinoir, pienva, ne m'oublie pas Seigneur qui écoute les prières ». Et tous ces cantiques, c'est ça, et finalement quand on les écoute bien, on va à la recherche de ce qui s'est vraiment passé. C'est pour ça que j'ai écrit en Batumang. Parce qu'il y avait ces cantiques qui me hantaient. Et pourquoi, qu'est-ce qui s'est passé? Et de fil en aiguille, je crois avoir compris. Je ne sais pas si j'ai tout compris. Je crois avoir compris. Et ce qui est fabuleux aussi en ce moment, c'est un clin d'œil que je fais aux chercheurs actuels sur Madagascar. C'est qu'il y a un chemin, tous que nous cherchons. Et moi, en tout cas, je suis tous les livres qui sortent sur le retour aux racines. Les chercheurs le font, les chanteurs, les Maaleo, les Vaouv, les Vél, de ces racines qu'on nous a demandé d'oublier. Et là, c'est extraordinaire parce que c'est pas le peuple pauvre, comme on dit maintenant. C'est un peuple qui a toujours essayé de résister dans la mesure de ses moyens. Et c'est un peuple surtout tout qui a un rapport avec la vie et la mort, qui est toujours proche à côté d'elle, qui est exceptionnel. Je crois que si ce pays n'a pas plongé plus que ce qu'il plonge maintenant, c'est parce qu'il y a ce côté mystique, ce côté d'endurance. Et j'en reviens aux écrivains noirs américains. J'ai découvert aussi les femmes esclaves américaines noires, le travail qu'elles ont fait, que je retrouve, mais en peut-être moins violent. Pour l'instant, des femmes malgaches que je connais, qui sont à la campagne, mais qui serrent les dents pour que leurs enfants s'en sortent. J'ai un exemple que je trouve fabuleux, c'est les femmes Bitsleo, du centre de Madagascar. Elles arrivaient dans un camion. Elles allaient faire les rizières, les semences, pour avoir un peu d'argent. Et leurs enfants sont devenus des universitaires. Et ça, on n'en parle jamais.
0: Michel, vous qualifiez votre enfance, une enfance marquée par le sceau de la douleur. Vous ressentez cette douleur vécue par votre famille meurtrie par la violence de 47. Vous êtes né en 48, un an après les massacres de 47, d'un père victime des événements. De quelle façon ?
1: Il était fonctionnaire, il a osé se révolter, il a été torturé. Et il en est sorti cassé. Et j'ai du mal à en parler, parce que j'ai le souvenir d'un homme brillant. Il était très brillant. Il jouait du piano, mais il était cassé. Et il a été chômeur jusqu'à l'indépendance. Et mon oncle, c'est pire que ça. Mon oncle a été chef de guerre quasiment à Vatmanji. Et il a été en camp de concentration à Mahanur. Il en est sorti dans les années 50, encore plus cassé que mon père. Et c'est pas évident quand on est une femme, quand on est une fille, d'avoir devant soi l'image d'un père et d'un oncle qui sont cassés et dont la famille ne reconnaît pas la douleur. Je crois que c'est la source de beaucoup de colère. Une colère que j'ai encore maintenant, qui est plus sereine. Mais c'est une colère très douloureuse.
0: Que s'est-il passé en 1947 et quel récit en fait-on à la radio à l'époque ? Écoutons le journaliste Pierre Fromentin, chargé des émissions coloniales de la radiodiffusion française après-guerre. Il s'efforce d'expliquer les origines de la révolte malgache de 1947.
6: Le 29 mars 1947, à minuit, une rébellion éclate à Madagascar. Ce que tous, fonctionnaires et colons, considéraient comme impossible se produit. À Diego Suarez, à Mouramang, sur la côte de l'Est, des Malgaches se rassemblent, armés de piques et de sagaies, et assassinent des Français. Après la reprise des hostilités en Indochine, Madagascar, l'île heureuse, devient l'île rouge. La presse métropolitaine est à nouveau divisée sur les événements sanglants. Pour les uns, c'est la conséquence de la nouvelle politique coloniale de la France. Pour les autres, c'est le résultat normal de l'oppression du colonialisme. En fait, pour comprendre ces événements, il faut considérer les années qui ont précédé 1947.
0: Il faut considérer les années qui ont précédé 1947, nous dit le journaliste de la radio-télévision française, Pierre Fromentin. Tout comme le gouverneur Pierre de Chevigné, successeur de Marcel de Copé, celui qui était le gouverneur général en poste pendant les massacres de 1947. Pierre de Chevigné s'exprime devant l'Assemblée nationale française. Nous sommes en février 1950. Et il livre les explications officielles de l'État colonial français.
7: Voyons maintenant les causes qui engendrèrent le drame. La première fut le débarquement britannique et les opérations menées en 1942 et 1943. Les indigènes virent alors des colonnes de troupes françaises, désarmées, encadrées de troupes noires britanniques. Bientôt, heureusement, l'île repassa sous contrôle français. Mais le souvenir de l'abaissement français ne fut jamais oublié. Puis vinrent, sur le plan économique et social, trois dures années, caractérisées par une intense production locale et de sévères restrictions imposées à la consommation. Il était inévitable que sous un régime de travail forcé et s'abritant derrière le slogan officiel « Produisez au maximum », certains abus soient commis. Si la masse indigène est indifférente à la politique, nous avons oublié qu'outre-mer, l'autorité française doit être solidaire dans le temps. Je n'hésite pas à dire qu'à Madagascar, comme en Indochine, nos passions partisanes, affichées devant l'indigène, ont eu une part certaine de responsabilité dans nos difficultés postérieures.
0: Nous venons d'écouter une archive sonore de 1950. C'est le point de vue de l'État colonial français sur ce qui était qualifié alors d'événement de 1947. Comment entendez-vous ce discours à l'Assemblée nationale française, Samuel Sanchez ? Je rappelle que vous êtes historien, spécialiste de Madagascar et que vous êtes au téléphone avec nous depuis la Belgique.
2: Il faut d'emblée dire que ce qu'on appelle 1947, c'est un terme qui recouvre pas réellement la longueur de ce moment, puisque en fait c'est une crise qui va durer plus d'un an, hein, qui va se commencer donc en mars 47 et qui va s'achever vraiment à la fin de 1948. Et ça, c'est vraiment pour l'opérationnel, c'est-à-dire la guerre, vraiment la guerre qui a eu lieu dans l'Est principalement de Madagascar, qui se soulève à partir de mars 47. Et par la suite, on a une répression politique qui s'abat sur l'ensemble du pays et qui va toucher une grande partie des cadres, notamment de l'administration, mais pas que, qui va viser essentiellement les gens qu'on appelait à l'époque, vous voyez, c'est une expression là que je mets entre guillemets, parce que c'était celle de l'administration coloniale, que l'administration coloniale appelait les évolués, c'est-à-dire surtout des lettrés malgaches, qui sortait à peine à cette époque-là du statut d'indigène, puisque c'est le statut qui était au cœur de l'organisation coloniale, qui était, faut le rappeler, fondée sur deux statuts, d'un côté des citoyens et de l'autre côté des gens de statut indigène. Alors ce que rappelle Chevigné, c'est la conjoncture dans laquelle s'inscrit 47, c'est-à-dire en effet une crise économique due à la Seconde Guerre mondiale, à un blocus qui a durement affecté la paysannerie malgache, une prise de contrôle par les Britanniques pendant la guerre, et puis donc en effet un affaiblissement économique et politique de la France dans la région. Donc ça c'est en effet c'est conjoncturel, mais ce qu'il évidemment passe sous le silence, c'est évidemment l'inégalité structurelle du système colonial qui a été dès le début de la colonisation combattue par de nombreux malgaches qui se sont organisés soit par des révoltes, un certain nombre de révoltes, hein, parce que la colonisation depuis la fin du 19e siècle a été émaillée de révoltes populaires, mais aussi par la structuration à la fois de groupements politiques qui ont dès la Première Guerre mondiale en fait combattu idéologiquement et politiquement l'inégalité coloniale. Puis, alors là, je rejoins ce que disait Michel tout à l'heure, c'est-à-dire l'idée de renouer avec une culture perdue. La colonisation, dans son entreprise, dépossède les Malgaches de leur culture, d'une certaine manière, même si c'est très ambigu. Hein. Et du coup, très tôt, hein, dans les années 1930 en particulier, on a un mouvement, et là, ça rejoint vraiment ce que disait Michel tout à l'heure, on a un mouvement qui a été, dont le porte-drapeau était Rabé Arrivelu, qui est un des plus grands écrivains malgaches, qui avait un peu lancé le mouvement Hita d'Univer, c'est-à-dire allons à la recherche de ce qui est perdu. Donc vous voyez, déjà dans les années 30, il y avait l'idée d'accepter des choses qu'apportait le rapport avec la France coloniale, des apports de nouveautés, mais en même temps ne pas abandonner, ne pas tourner le dos à un passé culturel. Donc il y a vraiment un jeu là de diviser quelque part les élites du peuple rural. C'est vraiment ça en fait, je pense, la tactique et qu'on détecte dans le discours de Chevigné.
0: Et ce que je trouve très intéressant dans ce choix d'écriture pour transmettre

0: Et également la manière dont va se dérouler l'année. Là, je crois qu'on est dans la saison des djaranek, je crois, les petites prunes un peu vertes acides.
1: Tout à fait, tout à fait.
0: C'est peut-être des amandes vertes également.
1: Et les amandes vertes, exactement. Hein, les deux arrivent un petit peu en même temps. Alors, autant les amandes, c'est quelque chose qui est connu un petit peu partout, même si les gens les croquent moins comme au Liban. Au Liban, on prend l'amande entière, on la décortique même pas quand elle est toute fraîche et on la trempe. Pareil, dans le sel, pour la croquer directement. Les djaranek, c'est plus particulier parce que il y en a dans très peu de pays, en tout cas, utilisés de cette manière-là. Ce sont des toutes petites prunes vertes et on aime les manger quand elles sont très acides. Et c'est vraiment, faut imaginer un moment au Liban où surtout les vendeurs ont leur petite charrette dans la rue avec plein de djaranek dessus. Et tout le monde achète des djaranek et tout le monde ne parle plus que de ça au Liban. Et vraiment manquer ça, c'est vraiment comme si on avait manqué une année de sa vie parce qu'on a raté la saison des djaranek.
0: La saison des djaranek.
1: Et ce qui est aussi étonnant, c'est que bien sûr, ces prunes, comme toutes les prunes, mûrissent et deviennent sucrées. Et là, plus personne ne les mange.
0: L'ordre alphabétique en français, en tout cas, des différents ingrédients, nous amène directement assez rapidement, en tout cas, on va avoir l'ashta, la glace et en même temps la pomme cannelle. Assez rapidement aussi, on va arriver vers les oignons. L'oignon et le Liban, une sorte de passion totale.
1: Mais en fait, on a une cuisine où il y a énormément d'oignons. Je me souviens, par exemple, on faisait un plat dont je parle dans le livre, qui est la mjaddara, la purée de lentilles. Ma mère me disait, mais en fait, pour 200 grammes de lentilles, il faut que tu mettes 1 kilo d'oignons. Je sais pas si on se rend compte de ce que ça veut dire. Ça veut dire que vous avez 200 grammes de lentilles, 1 kilo d'oignons, un peu d'huile d'olive, de l'eau, les lentilles vont gonfler. Vous allez avoir à la fin, parce que les oignons vont fondre, il va rester 1 kilo de lentilles ou 1 kilo 200, 1 kilo 300 de purée de lentilles. Et quand vous mangez, vous avez l'impression de manger des lentilles. Il y a des gens qui ne savent même pas qu'il y a de l'oignon dedans. Mais c'est l'oignon qui va donner le goût. Et c'est véritablement ce qui se passe dans tous les plats de cuisine libanaise. Je pense qu'en moyenne, dans chaque assiette d'un plat libanais, il y a un oignon entier.
0: Alors, en poursuivant le dictionnaire, il y a forcément trois mots dont on va parler. Il y a le bolhour.
1: Le bolhour.
0: Le bolhour, qui est fait de blé. Et le blé, c'est la vie, aïch. En voilà. Arabe, donc la vie à la base de ce blé, on va faire donc le bolhour, on va faire aussi le pain, on va faire les manhouchés avec ce pain et le za'atar et la kébé. Une pièce maîtresse fondamentale de la cuisine libanaise.
1: La kébé pour moi est très importante. En fait, le premier restaurant que j'ai ouvert, pour le rendre un peu spécial par rapport à un autre restaurant libanais, j'ai voulu faire un restaurant spécialisé en kébé. La kébé, c'est une préparation à base de berhoul, qui est du blé concassé étuvé, fin. On va le mélanger à quelque chose d'autre, souvent de la viande, c'est la partie la plus connue, mais ça peut être un légume, un poisson, même une légumineuse, ça peut être des pois chiches. Et ensuite, on va faire une pâte avec ça, qu'on va manger soit juste en l'état, cru. C'est la kébé naillée, par exemple, qui est un plat mythique du Liban. Et sinon, on peut l'avoir aussi avec de la lentille qui, elle, est cuite et on rajoute dedans. Ou même de la tomate, le berhoul, un peu d'aromate, etc. Ça s'appelle kamounit banadoura. C'est comme une kébé de tomate, en fait. Ou alors, et c'est ça qui est le plus connu, on fait des boulettes avec, qui sont creusées à la main comme des petites poteries, farcies, refermées, frites ou grillées ou pochées, et ensuite mangées telles quelles, ou avec une sauce, ou dans un ragoût. Enfin bref, ça, oui, même moi, ça finit par me donner faim. Et c'est devenu ma grande spécialité, puisque au-delà des recettes traditionnelles, j'ai commencé à créer quelques petites recettes en partant de ce bolhour, mélangé à un autre ingrédient, avec des farces différentes, des ragoûts différents.
0: D'ailleurs, l'autrice et dessinatrice Zeina Abirachet, que vous m'aviez présentée, avait raconté, vous vous souvenez, une histoire de kébé de l'autre bout du monde.
2: J'étais à Cayenne il y a 5 ou 6 ans pour une rencontre en bibliothèque suivie d'une dédicace. Et puis un couple adorable est venu me parler au moment de la dédicace pour m'inviter à déjeuner le lendemain, me disant en 2 mots que l'arrière-grand-père de la dame était libanais et qu'il était venu s'installer à Cayenne il y a très très longtemps. Et donc je suis arrivée chez eux le lendemain, donc il y avait quatre générations qui étaient présentes. Bon, donc l'arrière-grand-mère, la grand-mère, le couple en question et leurs enfants. Et c'était incroyable parce qu'on était à Cayenne et j'avais l'impression

0: l'impression d'être dans un intérieur beyroutin, mais du siècle dernier. C'était un salon arabe avec des tapis, puis des coussins au sol, et au mur étaient accrochées des cartes postales agrandies de Beyrouth, mais du Beyrouth des années 50, donc c'est une ville qui n'existe plus aujourd'hui. Et quelle ne fut ma surprise quand on est passé à table. Ils avaient préparé de la kebbeh. Et ces gens-là n'avaient jamais mis les pieds au Liban. Ils ne parlaient plus l'arabe depuis la génération de l'arrière-grand-mère. Et pourtant, ils préparent encore la kebbeh.
1: Zeina Abirached, autrice de « Je me souviens Beyrouth », « Le jeu des hirondelles », évidemment, ou encore du piano oriental. On parle évidemment d'Ishrad, d'exil, qui est un des mots évidemment de votre dictionnaire. 5 millions de Libanais de l'intérieur représentent pas plus de 20% des Libanais à travers le monde. Le poids de la cuisine, l'importance de la cuisine et de la transmission.
2: En fait, c'est ce qui reste aux Libanais, et la preuve, même ceux qui ont fini d'oublier qu'ils étaient Libanais, comme ceux dont parlait Zeina, mais aussi au Brésil, où je pense que tous les Brésiliens connaissent la kebbeh. Ils la font de manière un peu différente, ils savent pas que c'est originaire de chez nous, donc en fait, la vivacité du Liban est là, et la transmission, elle se fait par la nourriture. Nous ne sommes pas un peuple qui envahit les autres, contrairement à certains, mais peut-être que d'une certaine manière, on diffuse et on se diffuse, notamment à travers la cuisine. Alors moi, je parle de la cuisine, d'autres parleront des arts ou de la littérature, mais notamment par la cuisine. Cet exil, finalement, c'est aussi lui qui a fait ma vie. C'est-à-dire que j'ai toujours pensé que si je n'avais pas été exilé, je serais peut-être pas devenu cuisinier, et ce qui est certain, c'est que je n'aurais jamais écrit ce livre, et je trouve ça dommage, donc quelque part, l'exil a du bon.

0: Sagera Tassani de Tina Riwen et Soulafa Elias sur RFI. Bienvenue si vous nous rejoignez, vous écoutez Le Goût du Monde avec Karim Magdar. Cuisinier, il manie le verbe et le mot avec autant d'agilité qu'il façonne ses kébés et décortique un pépin de courge ou peut-être un pépin de pastèque avec ses dents. Les mots de son dictionnaire des saveurs du Liban chez Cosmopole sont fascinants. C'est un voyage tout au long de ce dictionnaire, des histoires, des sous-titres culturels de façon d'être, des goûts et du souffle de la cuisine libanaise. Est-ce qu'on ne partagerait pas un petit ma'amoul?
1: Oui, bien sûr. Le ma'amoul qui signifie tout simplement façonner, parce que ce qu'il y a d'intéressant dedans, c'est la manière dont c'est fait. Comme une kébé, on va façonner une pâte à base de semoule, eau de fleur d'oranger, eau de rose, et on va la farcir soit d'une pâte de datte, soit d'une pâte de pistache concassée, soit de noix. Refermer le tout, ensuite mettre ça dans un moule qui a des petits dessins dessus et des formes différentes.
0: Un moule en bois, en fait,
1: avec plusieurs
0: formes.
1: Voilà, un long moule en bois. Et on va mettre la pâte dedans, bien appuyée pour avoir les petits dessins dessus, et le passer au four, le laisser refroidir un long moment, et ensuite, quand on le met dans une boîte, il va tenir extrêmement longtemps. Et c'est très intéressant comme une de ces recettes, qui sont des recettes très utilisées dans certaines fêtes religieuses, mais ce qui est très sympathique, c'est qu'ils sont utilisés dans les fêtes religieuses de toutes les religions
0: en général,
1: au Liban.
0: De toutes les religions.
1: Que ce soit pour la Pâque ou pour le Ramadan, à la fois pour les chrétiens, pour les musulmans, tout le monde mange des ma'amoul. C'est un biscuit qui fond dans la bouche.
0: Qui s'associe bien à la manière dont la datte va fondre dans la bouche également complètement.
1: Exactement.
0: C'est absolument délicieux. C'est amusant parce que vous disiez façonner. Ma'amoul, c'est façonner. Il y a beaucoup de mots qui vont révéler un plat, qui vont révéler une façon de faire, un geste cuisinier parfois.
1: Tout à fait. Il y a les atayef, par exemple, qui sont des petites crêpes qu'on saisit à la main comme si on cueillait un fruit ou une fleur, parce que c'est le même geste. C'est drôle parce que tous les Libanais les comprennent, ces mots-là. Mais on ne fait pas le rapport naturellement, si on n'y réfléchit pas, à l'autre sens du mot. Et il y a notamment, j'aime beaucoup le mot terouia. Terouia, ça veut dire le petit déjeuner au Liban, mais en même temps, ça veut dire ce qui apaise. Et je trouve ça très beau, et je pense que si dans ce monde, tout le monde pensait être apaisé par le petit déjeuner, ça nous éviterait beaucoup de catastrophes. On aurait des gens très heureux et très en paix toute la journée.
0: J'aime bien aussi que de votre côté du monde, on pense à la lune et non pas au soleil, en tout cas. Et vous en avez même un verbe et une façon de cuisiner.
1: Amar, ça veut dire quelqu'un de beau, de très beau, quelque chose de très joli. On dit mitl al-amar, ça veut dire comme la lune. Comme en français, on dirait un soleil pour quelqu'un qui rayonne. Et on a un petit mot qui veut dire ammar, qui veut dire en fait poêler, colorer. Ça veut dire donner une couleur de lune, une couleur un petit peu jaune, comme quand on colore quelque chose dans une poêle. Moi, j'aime beaucoup aussi cette idée-là parce que on est des pays finalement de méditation un petit peu, et la lune, je pense, pousse plus à la méditation que le soleil.
0: Maintenant, je me suis interrogée sur l'absence de deux ingrédients. C'est le sel. Parce que le sel est pour les fruits, le sel est pour les plats, le sel est un petit peu ici et là. Et un autre ingrédient qui n'est pas vraiment un ingrédient, qui est la Méditerranée, la mer.
1: Tout à fait.
0: Qui va accompagner un ingrédient qui, pour le coup, est dans votre livre, qui sont les rougets.
1: Tout à fait, exactement.
0: Racontez-moi.
1: En fait, on a le sel, on l'a un petit peu partout. Il arrive quand on en a besoin, et je pense que je raconte dedans comment justement on a cette habitude de tremper des choses dans du sel pour manger. Et d'ailleurs, tout mon entourage, petit à petit, tous les gens avec qui je vis, se mettent à faire la même chose, à mettre du sel dans leur assiette, même pour des aliments qui ne sont pas des aliments libanais, dont on n'a pas l'habitude de manger de cette manière-là.
0: Et même le yaourt est salé d'ailleurs.
1: Et notre yaourt, bien entendu, est salé, puisque le yaourt n'est ni salé ni sucré. Ce n'est qu'en Europe que j'ai compris qu'on considérait le yaourt comme un dessert. Pour nous, le yaourt se cuisine, devient une sauce. Mais pour revenir au rouget, c'est effectivement la mer Méditerranée est très importante. Et On en retire bien entendu des poissons qu'on cuit de manière assez simple, généralement, soit en friture, soit juste grillés. Et ce sont ces repas de bord de mer qui sont magnifiques. Enfin, c'est quand même la vie du Liban, puisque la plus grande longueur du Liban est un littoral.
0: Il y a quelques mots qui vont devoir nous conduire jusqu'à la fin. Forcément, on est obligé de parler du za'atar. On l'a découvert il y a une quinzaine d'années avec des croissants. Et on en a même oublié ce qu'il était réellement, ce za'atar, qu'on appelle un thym.
1: Oui, alors que c'est pas véritablement du thym, c'est une espèce d'origan, c'est l'Origanum syriacum, qui est l'origan donc de la région là-bas, de la Syrie, qui peut être différentes choses. Alors c'est ça la difficulté du za'atar, c'est que ce même mot, en réalité, recouvre plusieurs choses. Il y a le za'atar, nous on appelle ça le za'atar normal, ou le za'atar berri, c'est-à-dire le za'atar sauvage. Ça en fait déjà deux, donc on a déjà deux herbes différentes. Il y a aussi le moment où on récolte le za'atar. Celui qu'on récolte l'été n'est pas celui qu'on récolte l'hiver. Celui qu'on récolte l'hiver, généralement en janvier, on le mange frais en salade. Celui qu'on récolte l'été, on le met à sécher. Et là, celui-là, on le réduit un petit peu en poudre et ça devient la poudre de za'atar. Mais jusque-là, il n'y a pas encore ce que tout le monde connaît, c'est le mélange de za'atar. Donc c'est cette poudre de za'atar mélangée au semma, le sumac, avec des graines de sésame torréfiées, un petit peu de sel et parfois d'autres choses. Il arrive qu'on y rajoute d'autres épices, voire même un peu de thym. D'autres herbes en fonction des différentes régions. Et c'est celui-ci qui, mélangé à l'huile d'olive, va sur la manouche ou dans le croissant au za'atar. On a cette tradition au Liban de mélanger le za'atar avec l'huile d'olive. Ce sont vraiment deux produits très importants du sud Liban. On mélange ces deux ingrédients et on les mange avec du pain. Et c'est vraiment une des très grandes traditions de début de repas, voire de bonnes choses très plaisantes à manger aussi au petit déjeuner.
0: Évidemment, on n'a pas eu le temps, on ne parlera pas, mais on vous laissera rêver aux mélasses, aux sirops, aux glaces.
1: Oui, il y a beaucoup de choses, parce qu'il est un peu normal.
0: Il y a tout un dictionnaire pour en parler, mais j'aimerais qu'on revienne sur un mot qui est important, qu'on ne comprend pas forcément ici, c'est Teta.
1: Teta, oui. Teta, c'est tout simplement la grand-mère. Et pour nous, c'est fondamental. Je pense que la personne qui a le mieux expliqué ça, ce que je dis dans le livre, c'est ma fille qui m'a expliqué ça, parce que ma fille a une teta, une grand-mère libanaise, et une mamie, une grand-mère française. Et sans vouloir du tout dire que la mamie, c'est moins bien, elle m'a dit, en fait, une teta, c'est pas comme une mamie, il y a que les gens qui ont une teta qui peuvent le comprendre. Et en fait, c'est un rapport très particulier pour beaucoup de choses, mais pour ce qui nous intéresse, c'est-à-dire à manger, c'est l'art de l'hospitalité diafa, mais poussé à l'extrême absolu. C'est-à-dire que quand les petits-enfants arrivent chez la teta, eh ben, le principe, c'est de les gaver de la première seconde à la dernière seconde. Et en plus, c'est elle qui cuisine toujours le mieux, puisque ça, c'est véritablement le plus beau compliment qu'on m'ait déjà fait parfois en tant que cuisinier, en me disant « ton plat me fait penser, bien sûr, il peut pas égaler, mais me fait penser à celui de ma teta. » Et mes enfants aiment tellement la cuisine de leur teta qu'ils m'ont demandé, un jour ça viendra, de leur écrire un livre avec les recettes de teta. Et ils ont insisté, ils ont dit « attention ». La manière dont elle les fait, pas la manière dont toi, tu les fais. C'est dire. Effectivement, c'est un mot essentiel. Et moi, je pense toujours que c'est ma teta, enfin une de mes tétas, puisque j'en ai deux, qui m'a donné envie de faire ce métier-là. Parce que elle avait, au-delà de la cuisine, de la curiosité, de l'envie de créer des plats, cette générosité, cette envie de servir des gens, de faire manger des gens. Et finalement, en fait, je pense que je fais ce métier un peu comme si je voulais être moi-même une têta.
0: Mais vous êtes ma têta. Vous le savez quand même, Karim Haïda. Liban, dictionnaire des saveurs, est paru aux éditions Cosmopol avec les illustrations de Marie-Lou Garcia. 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Les liens pour vous suivre sont sur la page de l'émission. Un clin d'œil amical, évidemment, à Ryoko Sekiguchi, à André Malouf, bien sûr, et Zaina et à Hassan. À celles et ceux rencontrés autour de votre table, Karim, ceux d'hier et puis ceux de demain. Merci beaucoup à Guillaume Meunier pour la réalisation et la mise en onde de ce Goût du Monde, à vous de votre écoute, de vos mots, de votre fidélité, puis bonne fête à tous, en tout cas à tous ceux qui font la fête ce week-end. Mijotez rien que pour vous, cette émission était une rediffusion.
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5: Marius Lafont.
4: Au sommaire de cette édition, dans une guerre, on attaque, déclaration cinglante de Mark Carney ce samedi. Le Premier ministre canadien prend acte de l'échec des négociations sur les surtaxes douanières avec les États-Unis. La guerre commerciale est déclarée et Ottawa risque d'en payer les conséquences au moins à court terme. En revanche, au Pérou, l'influence américaine est en pleine expansion. Où vous le verrez, les États-Unis souhaitent remplacer la Chine en tant que premier partenaire commercial du pays. L'actualité, c'est aussi le retour du chancelier allemand, Friedrich Merz, après un été en toute discrétion. Son absence au moment du plus grand feu de forêt de l'histoire de l'Allemagne suscite de vives critiques dans le pays. Puis nous irons sur les plages de Normandie à la fin de ce journal, en vacances avec les enfants emmenés par le Secours Populaire. Il demandait trop et offrait trop peu. Déclaration de Mark Carney ce samedi. Le Premier ministre canadien prend acte de l'échec des négociations avec les États-Unis sur les droits de douane promis par Donald Trump. L'ultimatum fixé par le président américain a expiré dans la nuit du 21 au 22 août. Des surtaxes de 50% s'appliquent maintenant sur certains produits canadiens qui entrent aux États-Unis. Près de 20 milliards de dollars. Ottawa riposte avec des mesures de rétorsion sur l'acier et sur les produits laitiers américains. Mais Théo Renaudon, la situation est plus grave à court terme pour le Canada que pour les États-Unis.
6: Ce ne sont que 5 petits % des exportations canadiennes vers les États-Unis qui sont concernées par ces droits de douane. Cela représente au total 500 types de produits. L'effet donc sera très localisé dans certains secteurs, quelques miettes du PIB canadien au final. Mais quand même, ces secteurs-là vont en pâtir. On parle d'usines de fromage, de crosses de hockey sur glace ou encore de ciment, des entreprises qui envoyaient presque tout aux États-Unis. Maintenant, ça ne va plus valoir le coup. 50% de droits de douane, ça rend la frontière infranchissable. Il va falloir trouver d'autres clients, mais cela peut prendre du temps. Résultat, des employés canadiens vont probablement se retrouver au chômage partiel. Si on dézoome un peu, en revanche, ce non-accord surprend les observateurs. C'est un véritable signal politique, plus qu'économique même, envoyé par le Canada à Donald Trump. La pression, ça ne fonctionne pas toujours. Si tout le monde fait comme le Canada, à long terme, ce pourrait être les États-Unis qui se retrouveraient isolés.
4: Théo Renaudon du service international de RFI. Les États-Unis, on le rappelle, sont le principal partenaire commercial du Canada. Ils absorbent à eux seuls 2/3 des exportations canadiennes. RFI, il est minuit 2 à Paris, 7 heures de moins à Lima, au Pérou, où les États-Unis tentent de regagner de l'influence sur le plan commercial. Aujourd'hui, c'est bien la Chine qui reste le premier partenaire économique de ce pays d'Amérique du Sud. Mais l'ambassadeur américain sur place fait tout pour évincer le pays au profit des États-Unis. Les Américains misent sur les conséquences du phénomène climatique El Niño qui s'annonce dévastateur pour le Pérou ces prochains mois. À Lima, la correspondance de Martin Chabal.
7: Mieux vaut prévenir que guérir. C'est la logique adoptée par les États-Unis au Pérou en prévision du phénomène climatique El Niño. L'ambassadeur américain Bernie Navarro a présenté ses premières mesures pour aider le Pérou.
8: Les États-Unis enverront un navire hôpital en février dans les eaux péruviennes, parce que c'est là que l'on aura le pic del Niño.
7: Mais ce n'est pas un hasard si Bernie Navarro s'implique autant dans la gestion de la future crise. Depuis son arrivée au Pérou il y a plus d'un an, il s'active pour faire des États-Unis un partenaire majeur plutôt que la Chine, très influente dans le pays.
8: Le président Trump m'a aussi donné les moyens de mobiliser toutes les ressources nécessaires pour soutenir les questions de sécurité. Le président Trump sait qu'avec la sécurité vient la stabilité et un Pérou stable, c'est bien pour les États-Unis.
7: Un projet qui semble ravir la nouvelle présidente Keiko Fujimori. En poste depuis moins d'un mois, elle semble être sur la même longueur d'onde que l'ambassadeur américain, qu'elle a d'ailleurs rencontré juste avant son investiture. Et comme un symbole pour l'une de ses grandes premières mesures en tant que présidente du Pérou, Keiko Fujimori a signé un contrat $1 milliard avec Coca-Cola, qui a aussi promis de fournir de l'eau pour les futurs sinistrés d'El Niño. Martin Chabal, Lima, RFI.
4: Pour la première fois, Lomé s'exprime sur les deux réalisateurs de documentaires français arrêtés le 27 juillet dernier avec leurs collaborateurs togolais. Le gouvernement togolais a indiqué ce samedi que la justice dispose, je cite, d'indices graves et concordants à leur encontre. Ils sont accusés de fausses déclarations ainsi que d'avoir fait voler un drone dans des zones sensibles du pays. Sur le continent africain, le Niger, victime d'une nouvelle attaque armée vendredi qui a coûté la vie à 15 gendarmes, un groupe d'hommes a mené un raid contre un poste de l'armée dans la localité de Tessa, près de la frontière du Bénin et du Nigeria, a appris l'AFP auprès de sources locales. Vendredi toujours, une attaque djihadiste au Nigeria a fait au moins 40 morts dans le centre-ouest du pays. Des témoins affirment qu'un groupe d'hommes armés de couteaux et de fusils et de machettes a attaqué une mosquée à la fin de la prière. Une absence remarquée et un retour en marchant sur des braises. Le chancelier allemand Friedrich Merz, en vacances depuis fin juillet, est réapparu publiquement aujourd'hui. Il s'est rendu auprès des pompiers qui ont combattu le plus grand feu de végétation de l'histoire du pays. Mais l'accueil a été plus que mitigé. Son absence au sein du gouvernement fédéral, alors que l'été a été particulièrement caniculaire en Allemagne, est très critiquée dans le pays. Les explications de Salomé Enonko.
8: J'ai proposé tout de suite de venir pour rendre visite pendant les incendies, mais on m'a dit de venir après. À quoi j'ai répondu, je viendrai le plus vite possible.
9: Le plus vite possible, ici beaucoup en doute. En visite dans la région de Cologne, le chancelier a seulement essayé de répondre aux critiques. Et pour cause, on ne l'avait pas vu publiquement depuis le 29 juillet. Il a donc été accueilli par des huées et une manifestation d'opposants. Après avoir remercié pompiers et autorités locales, il a assuré que le gouvernement fédéral ferait tout pour éviter que ces incendies se reproduisent et a annoncé de nouvelles mesures pour lutter en amont contre ces feux de forêt. Mais le feu des critiques, lui, brûle toujours, car cet été, on ne l'a pas entendu s'exprimer ni sur la controversée réforme des retraites, ni sur la sécheresse historique et ses conséquences désastreuses pour l'économie allemande, ni même sur la découverte d'un drone chargé d'explosifs sur un aéroport militaire. Son porte-parole, Sebastian Heller, a bien tenté de venir à la rescousse du chancelier, expliquant que même si son calendrier est vide, un chancelier n'est jamais vraiment en vacances. Désormais de retour, c'est une rentrée où opposition et partenaires de coalition l'attendent au tournant qui s'annonce, à quelques semaines d'élections locales cruciales qui pourraient, selon de nombreux politologues, précipiter sa chute. Salomé Enonko, Berlin, RFI.
4: L'armée indonésienne a annoncé samedi le déploiement de 1500 soldats supplémentaires à Bornéo pour lutter contre des feux de forêt gigantesques. Ces incendies ont ravagé plus de 200 000 hectares de terre depuis début janvier. L'île de Bornéo, au climat normalement tropical, connaît par ailleurs une importante sécheresse liée au phénomène climatique El Niño. Partir en vacances, c'est un petit luxe que tous les petits Français ne peuvent pas se permettre. Un enfant sur trois reste à la maison lors des vacances. Pour tenter d'y remédier, le Secours Populaire organise partout dans le pays les journées des oubliés des vacances. Ça a lieu entre le 15 et le 31 août, avec pour objectif d'offrir aux enfants au moins une journée à la montagne, dans un parc d'attractions ou à la mer. Alors direction la plage de Deauville, en Normandie, où 3500 enfants venus de 8 départements d'Île-de-France ont profité des vagues. Reportage Les Pieds dans le sable avec Sarah Rodriguez.
10: À peine arrivé sur la plage, Ali, 13 ans, se débarrasse de son sac et saute dans l'eau.
11: On a nagé, après il y avait des vagues, c'est-à-dire on s'est amusé, on se croyait dans Aqua Boulevard.
10: C'est la deuxième fois qu'Adira, 11 ans, voit la mer.
12: Je suis direct allée me baigner.
13: Direct.
14: Et les vagues, elles t'ont fait
12: peur
14: ou pas ?
12: Non, c'était trop drôle.
10: À quelques mètres, Essia et ses enfants alternent entre baignade et château de sable.
15: Anir, dis-moi, t'es content ?
16: Oui !
15: C'était bien la journée ?
16: Oui, et j'ai envie de faire là une activité.
10: Comme l'année dernière, partir en vacances coûte trop cher. Alors aujourd'hui, elle est référente au secours populaire de sa commune, dans le Val-de-Marne. Elle accompagne ses enfants et ceux d'autres familles à Deauville.
17: Aujourd'hui, il n'y a personne qui accepte mes enfants. C'est les vacances, j'ai pas de famille pour laisser les enfants, donc je profite deux en un.
10: Catherine, une autre bénévole, veut que cette journée soit une respiration pour les enfants.
18: C'est un souvenir, déjà. Et puis, c'est une histoire à raconter. Quand à la rentrée des classes, la maîtresse, elle pose souvent la question « Qu'est-ce que vous avez fait pendant les vacances ?» Donc, ils racontent. Là, ils vont nous faire des cartes postales. Ils vont écrire un petit mot pour ceux qui savent écrire ou un dessin pour les autres, pour avoir un petit souvenir de cette journée.
10: Des souvenirs plein la tête, les enfants seront sûrement intarissables sur cette journée inoubliable.
4: Le reportage de Sarah Rodriguez du service France de RFI. Un mot de tennis pour finir ce journal. Le joueur français Arthur Fils, 22 ans, emporte sa première victoire en demi-finale du Masters 1000 de Cincinnati. Il écarte l'Italien Flavio Cobolli et file donc en finale. Le dernier français à avoir remporté cette compétition, c'était Guy Forget en 1991. C'est la fin de ce journal. L'info revient dans 50 minutes. Tout de suite, vous avez rendez-vous avec le débat africain. Bonne soirée sur RFI.
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22: Il y a une heure, je m'en suis encore plaint auprès du président Kagame. Au moins, vous pouvez venir ici sans visa. Non, en voici un bon exemple. Mais je lui dis, en tant qu'investisseur, en tant que personne qui veut faire de l'Afrique une grande puissance, je dois demander 35 visas différents sur mon passeport. Et j'ai dit, Monsieur le Président, je n'ai vraiment pas le temps de déposer constamment mon passeport dans les ambassades afin d'obtenir un visa. Ce qui est particulièrement agaçant, c'est cette différence de traitement. Si tout le monde était soumis aux mêmes règles, je pourrais encore le comprendre. Mais je peux vous assurer que Patrick Pouyanné n'a pas besoin de 35 visas. Cela signifie qu'il circule plus librement que moi en Afrique.
23: Vous venez d'entendre Aliko Dangote, le milliardaire et entrepreneur nigérian, homme le plus riche du continent africain. Pourquoi est-il si difficile pour un Africain de voyager en Afrique? Selon la 10e édition de l'Africa Visa Openness Index, l'indice d'ouverture des visas publié en 2025 par la Banque africaine de développement et la Commission de l'Union africaine, seuls 28,2% des trajets entre pays africains peuvent aujourd'hui s'effectuer sans visa. Dans 20% des cas, un visa obtient à l'arrivée. Mais dans plus de la moitié des scénarios de voyage, soit 51%, un Africain doit encore demander un visa avant même de quitter son pays. Autrement dit, près de 3/4 des déplacements sur le continent restent soumis à une formalité de visa. Le 18 mai dernier, le Togo a supprimé avec effet immédiat le visa d'entrée pour tous les ressortissants africains munis d'un passeport valide pour des séjours allant jusqu'à 30 jours. Une semaine plus tard, le Congo-Brazzaville a annoncé la mesure similaire qui entrerait en date le 1er janvier 2027, une première en Afrique centrale. Lomé et Brazzaville rejoignent ainsi le Rwanda, la Gambie, le Bénin, les Seychelles, le Ghana ou encore le Kenya. Alors assiste-t-on au début d'une véritable dynamique continentale ou une addition d'exceptions généreuses? Pourquoi les États africains se ferment-ils les uns aux autres? Enfin, que rapporterait concrètement une Afrique ouverte aux Africains? C'est le débat du jour et on en parle avec nos invités. Bienvenue dans le débat africain. Pour nous éclairer sur le sujet, nous sommes avec trois invités. Medoun Beng, agent au consulat général du Sénégal à Paris, président du think tank Impact, initiative pour la mise en place des actions pour le travail, l'éthique et la souveraineté du Sénégal. En ligne d'Accra, au Ghana, Pape Ibrahima Kan, chercheur sénégalais, militant des droits de l'homme et spécialiste des questions de migration. Également en ligne avec nous, Ibrahwan, directeur du groupe Avico pour l'Afrique subsaharienne, également expert en transport aérien. Messieurs, bonjour et merci d'être avec nous. Commençons par la pédagogie. La libre circulation est inscrite depuis 1991 dans le traité d'Abuja et l'Union africaine l'a adoptée dès 2018 avec un protocole sur la libre circulation des personnes signé par une trentaine d'États mais ratifié seulement, selon l'UA elle-même, par une poignée de pays seulement. Pape Ibrahima Kan, comment expliquer un tel écart entre les discours panafricains et la réalité des frontières ?
0: Le protocole sur la zone de libre-échange a été ratifié par presque 50 États, alors que l'autre protocole sur la libre circulation des personnes a été ratifié par 4 États. La différence est dans le fait que le texte sur la libre circulation des personnes contient des dispositions que les États trouvent assez contraignantes. Par exemple, il y a une disposition qui traite la question de la libre circulation de la main-d'œuvre en Afrique et qui autorise la possibilité pour tout Africain qui va dans un autre pays d'avoir au moins un contrat de travail de 2 ans. Donc ces questions-là sont aujourd'hui des questions plus ou moins délicates à régler et les États ne veulent pas créer des situations dans lesquelles ils vont se retrouver enferrés par des règles qu'ils ne pourront pas respecter.
23: Alors je me tourne vers vous, Medoun Beng, en studio avec nous. Vous êtes aux premières loges de la mécanique des visas. Certains pays mettent en avant l'argument sécuritaire. Selon vous, est-il recevable ?
1: Effectivement, je pense qu'on ne peut pas omettre le fait sécuritaire. Aujourd'hui, le Sahel traverse des moments que nous connaissons tous. Et il faut allier sécurité, mais il faut aussi mettre en place ce qu'on appelle la mobilité interafricaine qui peut nous amener vers la création de nouveaux marchés et qui pourrait faciliter la libre circulation des personnes et des services.
23: Concrètement, pour un citoyen ouest-africain qui veut se rendre, je ne sais pas moi, en Afrique du Nord ou encore en Afrique centrale, que représente aujourd'hui le parcours de demande de visa ? Est-ce que ça soit en délai, en termes de coûts ou encore en termes de documents ?
1: En fait, nous ne sommes pas sans ignorer qu'il y a des contraintes, il y a des barrières, surtout quand on sort dans le cadre régional. Mais par exemple, nous, le Sénégal, l'apport que nous avons choisi, c'est l'intégration. Par rapport à l'intégration, je signale que le visa sénégalais est totalement gratuit. Nous n'avons pas mis de prix, justement parce que nous voulons susciter et faciliter l'intégration africaine. Maintenant, il faut voir aussi dans les autres contrées, qu'est l'Afrique du Nord, parfois il y a effectivement des tracasseries qu'il vaille de revoir et d'aller vers la simplification.
23: Alors Ibrahwan, vous travaillez avec les compagnies aériennes sur le continent. Au-delà des visas, voyager en Afrique reste cher, très cher et compliqué. Quel est le poids réel de ces barrières, que ce soit de manière administrative et tarifaire, sur le flux des passagers intra-africains ?
3: Je vous remercie pour la question. Elle est très intéressante parce qu'effectivement, si on additionne toutes les barrières dont on vient de parler, la criminalité transfrontalière, le terrorisme, la crainte pour les marchés nationaux de l'emploi, et même la souveraineté éventuellement, qui font qu'il y a encore des hésitations. Il faut ajouter aussi le fait que si les pays ne s'ouvrent pas, évidemment, le marché n'existe pas. Les compagnies aériennes ne créent pas de marché. Les compagnies aériennes, elles sont là pour drainer le trafic qui est créé par les relations entre les pays. Il est clair que ça devient aussi un problème supplémentaire par rapport à cela. Mais moi, je voudrais revenir surtout sur cette affaire, ce que disait tout de suite M. Beng. Nous avons des zones géographiques, des communautés économiques africaines. Seule la CEDEAO et la communauté de l'Est africain sont des zones ouvertes, intra, qui permettent aux gens de circuler librement. Et c'est dans ces situations, justement, que l'on voit que le trafic aérien progresse et aussi peut drainer un peu de la croissance.
23: Mais alors justement, Ibrahwan, la Banque africaine de développement et l'Association du transport aérien international plaident depuis des années pour le marché unique du transport aérien africain. Pourquoi ce chantier avance-t-il si lentement alors que tout le monde reconnaît qu'il pourrait apporter des bénéfices ?
3: Oui, bien évidemment. Mais cela va avec tous les autres protocoles que nous avons en Afrique. Ils suivent exactement la même dynamique et la même trajectoire. Nous ratifions, nous faisons des réunions, nous sommes tous d'accord, nous avons les mêmes diagnostics. Et puis à la fin, à l'application, eh bien, chaque État essaye de protéger quelque chose, alors qu'il ne protège rien du tout. Regardez, Las Vegas, c'est de la zone de libre-échange. On dit que c'est la zone de libre-échange unique la plus importante au monde. Mais derrière ça, si on veut que le mécanisme fonctionne, il faut que tous les autres secteurs se mettent en mouvement de la même manière.
23: Et ce n'est pas le cas en ce moment.
3: Rien n'est pas libéré, ce n'est pas le cas. Les décisions de Yamoussoukro ne sont pas appliquées correctement. Les États, certains ferment leurs frontières, d'autres n'accordent pas des droits de trafic. Enfin, c'est encore, toujours, avec une volonté individuelle des États et non le mécanisme commun qui s'est mis en place.
23: Alors, intéressons-nous justement, Ibrahim, aux pays qui ouvrent leurs frontières et qui exemptent les passagers africains de visa. Dans le classement 2025 de l'Africa Visa Openness Index, le Rwanda et la Gambie arrivent dans les premières positions. Le Kenya arrive troisième après avoir exempté de formalités préalables les citoyens de 52 pays africains. Le Togo vient de franchir le pas. Le Congo-Brazzaville s'y engage pour 2027. Pape Ibrahim Akane, est-ce le signal d'un basculement continental ou ces pays resteront-ils des îlots d'ouverture sur le continent africain?
0: Je dirais qu'il y a vraiment une tendance à l'ouverture depuis que l'index a été mis en place. Et je pense que la valeur ajoutée de l'index, c'est de montrer aux pays les problèmes qu'ils ont et de mettre ça sur la place publique. Et depuis que l'index existe, il y a eu énormément de changements. Vous avez parlé du Kenya, et c'est un exemple important. C'est un pays qui était totalement fermé aux États de l'Afrique de l'Ouest, mais qui, depuis que l'index existe, a grimpé vraiment de façon exponentielle aux premières places, parce que le pays ne voulait pas être vu comme étant un pays fermé au reste de l'Afrique. Le pays a vu les gains économiques. Kenya Airways a montré que depuis que l'État a décidé de ne plus imposer de visa à l'arrivée, le nombre de voyageurs venant du Nigeria a presque triplé.
23: Alors, je vais me tourner vers Medoun Beng en studio avec nous. Si je me fais l'avocat du diable, les champions de l'ouverture sont souvent des petits pays qui ont beaucoup à gagner à l'ouverture, que ce soit en termes de tourisme ou encore de hub régional, et peu à craindre en matière de flux migratoires. Des pays comme le Nigeria, l'Afrique du Sud ou encore l'Égypte peuvent-ils se permettre la même générosité, selon vous?
1: Il y a un nouveau mindset qui souffle en Afrique. C'est le retour vers l'Afrique. Moi, je dirais que c'est un signe du ciel qui montre que il faut une coopération intra-africaine qui fait que les Africains peuvent rester chez eux et essayer de travailler leur continent. Aujourd'hui, ces petits pays, ce qu'on appelle entre guillemets les petits pays, c'est le début d'une nouvelle ère, parce que les autres pays aussi grands qu'ils sont, ont besoin de nouveaux marchés, ont besoin aussi de se mettre dans la moule pour s'ouvrir et créer société plus d'interaction entre Africains.
23: Alors, le rapport 2025 de la BAD signale également des reculs. Mmh. L'Union du Maghreb arabe affiche son plus bas niveau d'ouverture depuis la création de l'indice en 2016. Ibrahim, peut-on parler de dynamique continentale quand certaines régions se referment?
3: Il ne s'agit pas de dynamique continentale et moi je le déplore. Et c'est louable de trouver que certains pays, effectivement, individuellement et souverainement, prennent des décisions allant dans le sens de l'ouverture. Le problème, comme disait M. Khan tout à l'heure, c'est que, en réalité, nous sommes incapables de faire fonctionner le mécanisme continental qu'on a mis en place. Le protocole de l'Union africaine, compte tenu de ses insuffisances, en tout cas avérées et décriées par certains pays, pose problème aujourd'hui. Ce qui fait que certains pays eux-mêmes prennent la décision de se substituer à ce protocole-là. Ce n'est pas suffisant. Je considère qu'il faudrait que nous soyons capables que les mécanismes continentaux fonctionnent pour qu'on puisse arriver à une véritable intégration. L'intégration qu'on vise aujourd'hui, elle est bancale, parce qu'elle se construit au coup par coup, État par État, en fonction des affinités et en fonction des intérêts propres qu'on peut avoir.
23: Ibrahim, vous dites que l'intégration est bancale. Néanmoins, si on prend le cas du Togo, qui a sorti sa mesure d'une déclaration de voyage en ligne obligatoire 24 heures avant l'arrivée et maintient les contrôles de sécurité et d'immigration, diriez-vous que c'est le modèle à suivre?
3: Je considère que c'est un bon modèle. Chaque État aussi a ses préoccupations sécuritaires et autres, et puis il y a aussi le mécanisme qu'il met en place pour pouvoir contrôler ce qui se passe. Nous ne demandons pas une ouverture sans contrôle, une ouverture sans vérification. Simplement, nous souhaiterions que ce ne soit pas juste des actes individuels. Et c'est louable, on ne va pas non plus critiquer les États qui le font actuellement. Moi, je souhaiterais que les mécanismes continentaux qui ont été créés au niveau de l'Union africaine, que ce soit sur le transport aérien, que ce soit sur le marché des biens et des services, que ce soit sur la circulation des personnes, puisse trouver quand même la possibilité de prospérer. C'est quand même terrible. L'intégration européenne et dans les autres parties du monde, ces intégrations se font par des mécanismes communs, créés, et non par des initiatives individuelles, État par État. Ce qui n'est pas mauvais non plus, je veux dire, dans le cas de l'Afrique aujourd'hui. Mais c'est quand même, je trouve, triste, de mon point de vue, que nos mécanismes ne puissent pas fonctionner jusqu'à ce que les États se substituent au mécanisme continental pour pouvoir créer eux-mêmes des situations plus favorables.
23: Alors, Pape Ibrahima Kane, on parle très concrètement du Togo. Qu'est-ce qu'un pays africain gagne à ouvrir ses frontières, à exempter les autres voyageurs africains de visa, que ce soit en chiffres?
0: Mais l'État gagne énormément parce que, vous savez, les individus qui voyagent toujours avec de la marchandise. Et d'ailleurs, la contradiction que l'on peut observer en Afrique, c'est qu'ils permettent que le commerce se développe, mais ils mettent des freins à la circulation des personnes. Ça, c'est vraiment une contradiction qu'il faut régler. Qu'on le veuille ou pas, cette mobilité-là, elle existe. D'après les chiffres de l'Union africaine elle-même, 90% de la mobilité en Afrique de l'Ouest se passe en Afrique de l'Ouest. Plus de 70% de la mobilité en Afrique de l'Est se passe entre les pays d'Afrique de l'Est. Les chiffres que l'on donne, le classement qui est fait par la BAD, c'est le classement à partir d'informations qui sont tirées des transports aériens. On ne parle pas du transport terrestre. C'est là où se passe la plus grande mobilité entre Africains. Donc je dirais même que les chiffres que l'on utilise aujourd'hui ne sont pas des chiffres qui traduisent concrètement, réellement, la réalité de la mobilité en Afrique.
23: Alors, Pape Ibrahima Kane nous dit que les chiffres ne sont pas forcément révélateurs. À la lumière de tout ce qui vient d'être dit, Monsieur Mbeng, comment est-ce que vous expliquez qu'en 2026, il soit plus compliqué pour un ressortissant africain de voyager sur le continent que d'aller faire une excursion en Europe ou aux États-Unis?
1: Il faut partir du fait que chaque pays a ses réalités géopolitiques, a ses réalités sécuritaires, mais à ses réalités aussi par rapport à une organisation qui lui est propre. Par exemple, les pays maghrébins, par exemple, d'habitude, c'est des zones de passage. Par rapport à l'immigration clandestine, ils sont obligés d'avoir une organisation qui est beaucoup plus socle. Là aussi, où je rejoins M. Wan aussi, c'est qu'il faut aller vers un fédéralisme régional efficient. Il faut, par exemple, la législation, les textes, il faut les réadapter par rapport au contexte que nous vivons.
23: Alors, Ibrahwan, supprimer les visas, c'est une chose, mais sans avions abordables, c'en est une autre. Le marché unique du transport aérien africain est-il le chaînon manquant de la libre circulation africaine?
3: Absolument. Enfin, c'est un des chaînons manquants, en tout cas. Ce marché libre du transport aérien, toutes les études ont démontré que l'ouverture permet l'augmentation des capacités et permet de faire baisser les tarifs. Quand vous augmentez des capacités entre des destinations, les tarifs baissent. Quand les tarifs baissent, les voyages se multiplient, le trafic augmente lui-même, et donc on démocratise le transport aérien de cette manière. Mais ça a été éprouvé partout dans le monde. Quand vous allez dans le monde occidental, c'est la création des low cost avait permis de réaliser un niveau de baisse généralisée des tarifs. C'est le problème qui se pose ici, c'est le manque de masse critique. Il n'y a pas la masse critique en Afrique. Évidemment, les tarifs ils vont être élevés. Vous avez des coûts fixes extrêmement importants. Le transport aérien coûte cher. Si vous n'arrivez pas à avoir des économies d'échelle, vous n'arriverez jamais à baisser les tarifs pour que le plus grand nombre puisse voyager. Donc c'est un cercle vicieux. On ferme les frontières, on ne permet pas aux gens de voyager. Les compagnies aériennes font des investissements extrêmement élevés et ne peuvent pas les rentabiliser. Ce qui fait que, donc, pour le peu de services qu'on offre, il faut y mettre le coup.
23: Alors, Pape Ibrahima Kane, concrètement, que faudrait-il pour passer de 28 à 50% puis à 100% de trajets sans visa sur le continent africain?
0: Je pense que les communautés économiques régionales ont un rôle important à jouer dans ce sens-là. Tout à l'heure, vous avez donné l'exemple du Togo. Le Togo crée même une sorte de discrimination entre Africains parce que les citoyens de la CEDEAO n'ont non seulement pas besoin de visa pour entrer au Togo, mais peuvent rester au Togo autant qu'ils veulent. Ils n'ont même pas besoin maintenant de carte de séjour au Togo pendant la durée de leur séjour. Alors que tout autre Africain qui vient au Togo ne peut rester au Togo valablement que pendant 30 jours. Le rôle des communautés économiques régionales est important. Donc,
23: alors justement, vous dites que le rôle des communautés économiques est important. Prenons l'exemple de la CEDEAO, dont les ressortissants circulent déjà sans visa depuis 1979. Est-ce que l'Afrique sans visa se fera d'abord et avant tout à partir des blocs régionaux?
0: Je pense oui. Et les deux blocs régionaux qui sont les plus actifs à ce niveau-là, c'est la CEDEAO et la communauté des États de l'Afrique de l'Est. Ils ont pratiquement les mêmes règles. Quand vous allez au niveau de la SADC, qui est la troisième région, la région australe, il n'y a même pas de règle de visa comme ça existe dans les deux autres régions. C'est une règle de facilitation de visa qui existe. En Afrique centrale, c'est la même chose. Entre le Cameroun et la Guinée équatoriale, il y a encore un visa. En tout cas, ils ont diminué le nombre de personnes qui sont sujets à l'obtention du visa, mais c'est pas ça qui règle le problème. Non seulement le visa existe, mais le visa est extrêmement cher. Le minimum, c'est $100 en Afrique centrale.
23: Ibrahim, pensez-vous que d'ici 10, 15, 20 ans, un passeport africain suffira pour traverser l'Afrique?
3: Il faut l'espérer. Comme disait Michel Kahn tout de suite, en CEDEAO, par exemple, il y a un passeport CEDEAO. En Afrique de l'Est, c'est pareil. Il faut espérer que les autres communautés régionales arrivent au même niveau d'intégration pour qu'ensuite, globalement, les communautés régionales entre elles arrivent à pouvoir convaincre le niveau continental, c'est-à-dire l'Union africaine, pour voir des textes qui soient des textes acceptables pour tout le monde.
23: Medun Beng.
1: Chez nous, c'est le credo. J'ai l'habitude de dire que même les libellés du ministère des Affaires étrangères, on arrive à dire ministère de l'intégration africaine d'abord et des affaires étrangères après. Aujourd'hui, je pense que l'Afrique est contrée à un fédéralisme efficient qui permettra de recevoir son salut.
23: Enfin, Papi Ibrahim Akane.
0: Depuis 2018, symboliquement, le passeport africain existe. Il a été mis en place par l'Union africaine. Maintenant...
23: Oui, mais vous savez très bien, Papi Ibrahim Akane, qu'il est réservé essentiellement aux diplomates et aux officiels.
0: Mais ça, c'est le premier niveau. Si vous regardez le texte qui organise le passeport africain, il y a un premier niveau, un deuxième, un troisième et un quatrième niveau. On est simplement au premier niveau. Au deuxième niveau, ça doit concerner les hommes d'affaires. Au troisième niveau, ça doit concerner les citoyens. Mais ça, c'est une question d'engagement politique de la part de nos États. Et c'est à eux de prendre les décisions idoines, aller dans cette direction-là.
23: L'Afrique s'ouvre donc lentement à elle-même, mais pendant ce temps, les portes du reste du monde, elles, se referment sur les voyageurs africains. Refus massif de visa Schengen, caution de plusieurs milliers de dollars exigés aux États-Unis. Ce sera notre second angle dans ce débat africain consacré à la question des visas sur le continent. Et on en parle juste après le journal. Restez avec nous.
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2: 100 jours dimanche que s'est déclarée en République démocratique du Congo l'épidémie d'Ebola, plus de 2500 morts, un virus qui se propage à grande vitesse. Vous entendrez Jean Kaseya, le directeur du Centre africain de contrôle et de prévention des maladies. Paul Biya félicite les Lions indomptables. Le président camerounais de retour au Cameroun depuis deux jours a reçu à Yaoundé les championnes d'Afrique. Vous l'entendrez et puis Richard Onanena nous racontera les temps forts de cette cérémonie au palais présidentiel de Yaoundé. Au Mali, deux ex-combattants du groupe Wagner détenus par des djihadistes et des rebelles Touareg libérés après deux années de captivité. Et puis le climat, le phénomène naturel El Niño, actif depuis juin, pourrait faire de 2027 l'année la plus chaude jamais enregistrée sur le globe. Le Soudan en fait déjà les frais. Ce dimanche 23 août, cela fait 100 jours que l'épidémie d'Ebola a été déclarée dans l'est de la République démocratique du Congo. La riposte sanitaire coûte cher. Elle a nécessité la mobilisation de la communauté internationale. Le docteur Jean Kaseya est le directeur général d'Africa CDC, l'organisme de santé publique de l'Union africaine. Il reconnaît une mobilisation qui s'est jusqu'ici tenue à la hauteur des enjeux, mais il interpelle le gouvernement congolais sur l'usage et l'affectation de ces fonds sur le terrain.
5: L'épidémie continue à s'étendre. Vous savez, le 15 mai, quand nous avions déclaré cette épidémie, il y avait une seule province et deux zones touchées. À l'heure où nous vous parlons, nous avons 6 provinces touchées et près de 55 zones de santé touchées. Donc, ça signifie que l'extension de l'épidémie est un problème. Et cela est couplé au fait que cette épidémie a été déclarée en retard. En retard, puisque nous avons des scientifiques, nous avons des évidences que l'épidémie a commencé autour du mois de février. Ce n'est pas la faute aux agents de santé, au gouvernement ou aux partenaires. C'est seulement puisque la RDC est familière à la source Zaïre Et les tests que l'on faisait à l'époque, c'était avec la souche Zaïre. Mais c'est quand on a bien utilisé, quelques mois plus tard, la souche Boudbungio, juste pour vérifier, c'est comme ça qu'on a découvert cette épidémie. Donc, l'extension, c'est un facteur inquiétant et aggravant pour moi. Mais je dis toujours qu'en appliquant les 6 mesures décidées par le président de la RDC, nous pouvons arrêter cette épidémie.
2: Le docteur Jean Kaseya, directeur général de l'Africa CDC, avec Polycarpe Essamba, l'épidémie d'Ebola qui a fait, depuis qu'elle s'est déclarée en mai dernier, plus de 2500 morts. Direction le Cameroun, où Paul Biya a reçu cet après-midi les Lions indomptables qui ont remporté la semaine dernière au Maroc la Coupe d'Afrique des Nations de football féminine. La cérémonie a eu lieu au palais présidentiel de Yaoundé. Elle était très attendue. Le président camerounais est âgé de 93 ans. Il est rentré au Cameroun il y a 2 jours, à peine, après plus de 2 mois d'absence. Les membres de la délégation officielle de la Fédération de football ont été décorés et ont pu prendre des photos avec le chef de l'État et son épouse Chantal Biya lors de cette cérémonie à laquelle a assisté Richard Onanéna.
6: La cérémonie a commencé avec 3 quarts d'heure de retard. Le président Paul Biya est arrivé autour de 16h45, accueilli par les applaudissements de la délégation officielle des Lions Indomptables, conduite par Samuel Eto'o, et de la centaine d'invités, dont plusieurs ministres présents dans la salle diplomatique qui jouxte les bureaux du chef de l'État au 3e étage du Palais de l'Unité. La cérémonie a été expéditive, le temps pour Paul Biya de remettre à chacune des joueuses et au staff une médaille de chevalier de l'ordre et de la valeur. Paul Biya a ensuite prononcé un bref discours de 5 minutes dans lequel il a félicité les filles pour avoir emporté un trophée qui leur a échappé à plusieurs reprises. Après un toast et une première photo d'ensemble au 3e étage, Paul Biya a rejoint les Lions sur l'opéron du Palais de l'Unité pour une photo de groupe avec notamment la première dame, le premier ministre et 2 membres du gouvernement. Paul Biya a ensuite échangé quelques mots avec, entre autres, Grégoire Owona, le secrétaire général du parti au pouvoir, le RDPC, qui a glissé en direction des journalistes qu'il ne s'agit pas de l'intelligence artificielle. Le chef de l'État a ensuite embarqué dans sa berline immatriculée PRC pour allier ses quartiers privés. Richard Onanéna, Yaoundé, RFI.
2: 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L'organisation paramilitaire russe Afrika Korps confirme la libération de 2 anciens combattants de l'ancien groupe Wagner. Ces 2 hommes avaient été arrêtés dans le nord du Mali il y a 2 ans. C'était pendant des combats contre des rebelles Touareg alliés à des djihadistes. Le point sur leur sort avec Wely Diallo.
7: Ils ont pris la route dès jeudi pour la Libye, où ils sont désormais arrivés. Selon l'AFP, leur libération a été obtenue grâce à l'implication de pays amis avec les juntes sahéliennes. Divers cycles de négociations ont eu lieu en Libye ces 3 derniers mois, entre le FLA et la partie russe, et Alger a suivi l'ensemble du processus. Les 2 hommes étaient détenus dans le nord du Mali. Ils avaient été faits prisonniers en juillet 2024 lors des combats de Tinzawaten, près de la frontière algérienne. L'armée malienne et ses alliés de Wagner avaient subi un revers face aux djihadistes du et au front de libération de l'Azawad. L'armée avait reconnu avoir subi un nombre important de pertes en vie humaine et matérielle, sans donner de bilan précis ni mentionner les prisonniers. Le groupe Wagner, aujourd'hui Afrika Korps, attribue ce dénouement heureux aux efforts et aux actions efficaces de l'état-major des armées russes, ainsi qu'à l'appui actif du commandant en chef adjoint de l'armée nationale libyenne, Saddam Haftar.
2: Direction le Sénégal, des pluies diluviennes accompagnées d'un vent violent ont fait d'importants dégâts à Dakar, la capitale sénégalaise, jeudi dernier. Aucun mort n'a été recensé, heureusement, mais plusieurs victimes ont été enregistrées par les autorités. Parmi elles, les artisans établis le long du canal 4 vers le célèbre marché aux poissons de Soumbédioune, des menuisiers, des tapissiers qui ont reçu la visite ce samedi du maire de la ville, Abbas Fall, venu voir les dégâts à Dakar, la correspondance de Birahim Touré.
8: Des poteaux en fer mesurés, découpés, soudés. Depuis 2 jours, les menuisiers du métal s'affairent à remettre sur pied les tentes d'exposition de leurs collègues menuisiers ébénistes. Ces artisans ont vu plusieurs mois de travail anéantis par les vents violents de jeudi dernier. Païssa est artisan exposant.
9: On a tout perdu. Tu vois, les murs même sont fracassés. Nos tentes sont tombées, nos matériels sont cassés. Il y a certains qui sont partis à la mer avec le déluge qu'il a amené en pleine mer. On ne pouvait même pas intervenir.
8: Abbas Fall, maire de Dakar, est venu mesurer l'ampleur des dégâts et apporter son soutien aux victimes, accompagné de parlementaires et de la directrice générale de l'Agence pour la promotion et le développement de l'artisanat. Le maire de la capitale sénégalaise a tenu à rassurer les artisans.
11: C'est tout un écosystème qui est là, où les gens, quand même, gagnent dignement leur vie. La ville de Dakar, en tant qu'institution, doit pouvoir accompagner ces artisans-là à travers un programme d'accompagnement en termes de formalisation et de financement, mais aussi en termes de soutien social, parce que beaucoup d'entre eux ont été fortement impactés par cette tempête-là.
8: Les vents violents de jeudi dernier ont aussi fait chuter ou même déraciner des arbres dans plusieurs quartiers de Dakar. Un dispositif d'urgence a été déployé par la municipalité, aidé par l'État central. Birahim Touré, Dakar. 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
2: Des intempéries au Sénégal et un réchauffement de la planète accéléré en cause El Niño, un phénomène climatique naturel qui se produit environ tous les 2 à 7 ans. L'épisode en cours a débuté en juin. Ses effets se font sentir par un retard de l'arrivée des pluies. En Afrique, ça provoque une baisse du niveau des eaux du Nil. Des effets qui se font déjà ressentir au Soudan. Les cultures sont en danger. Juliette Pietraszewski.
7: Des terres craquelées et des rives du Nil asséchées par la chaleur. Pour l'Organisation des Nations Unies, la campagne agricole au Soudan se déroule désormais dans un contexte de risque climatique accru, alimenté par El Niño. Selon certains scientifiques qui étudient le phénomène dans la région, El Niño est étroitement lié à un faible débit du Nil. Lorsque ce dernier apparaît à la fin du printemps, comme en 2026, le risque de sécheresse dans le sud-est du Soudan augmente fortement. Les précipitations tardives mêlées aux longues sécheresses aggravent par conséquent une crise alimentaire déjà ancrée dans le pays, où plus de 19 millions de Soudanais, soit plus de 40% de la population, sont confrontés à une faim aiguë. Le Soudan reste par ailleurs le théâtre de la plus grande crise humanitaire et la plus importante crise de déplacement de population au monde, sur fond de guerre débutée en avril 2023. Si les prévisions des scientifiques se concrétisent, El Niño devrait faire de 2027 l'année la plus chaude jamais enregistrée. Son impact est principalement ressenti l'année après son apparition.
2: Voilà, El Niño qui a donc commencé à sévir depuis les eaux du Pacifique au mois de juin, ce qui a provoqué une vague de chaleur et toute une série de canicules dans une partie de l'Europe qui a un peu suffoqué tout l'été. C'est la fin de cette édition. Merci de l'avoir suivi. Je vous souhaite une très bonne soirée. Il est minuit 40 ici à Paris. Paris.